0: que je pense qu'il y a un lien, alors là on remonte à la nuit des temps, entre le pouvoir et la virilité. Je pense que en fait les hommes ont inventé le
1: mais
0: pouvoir.
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0: Bien sûr que si, sinon il se dilapide. Elles n'ont pas la même forme d'intelligence que les hommes. Elles n'ont pas la même forme d'approche. Pourquoi ? Demandez au bon Dieu.
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0: que je pense qu'il y a un lien, alors là on remonte à la nuit des temps, entre le pouvoir et la virilité. 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
1: le pouvoir. 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
0: 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Demandez au bon Dieu.
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0: Bonjour, bonjour à tous. La fin du mystère approche dans l'affaire Delphine Jubilard. Les ossements retrouvés jeudi dans le Tarn sont en cours d'analyse pour déterminer s'il s'agit bien de ceux de l'infirmière disparue il y a plus de 5 ans. Son mari Cédric est passé aux aveux. C'est lui qui a orienté les enquêteurs vers un champ situé tout près de Cagnac-les-Mines après avoir reconnu être responsable de la mort de son épouse. Le procès de l'assassinat de Leslie et Kevin aura lieu au printemps 2027. Le jeune couple porté disparu dans les Deux-Sèvres en novembre 2022 avait été retrouvé mort 3 mois plus tard, enterré près de La Rochelle. 5 personnes seront jugées du 15 mars au 2 avril à Niort devant la cour d'assises. Le verdict lui est tombé au procès Atanor du nom de cette cellule criminelle formée dans l'ombre d'une loge maçonnique des Hauts-de-Seine. Jusqu'à 30 ans de réclusion criminelle prononcée après 3 mois et demi d'audience. Des policiers, des chefs d'entreprise ou encore des militaires rattachés à la DGSE impliqués dans plusieurs agressions, enlèvements, tentatives d'assassinat et un meurtre. Celui du pilote de rallye Laurent Pasquali. La mortalité a plus que doublé en Île-de-France. Lors de la canicule de fin juin, près de 3000 décès selon Santé publique France et principalement des personnes de plus de 65 ans. La canicule qui se poursuit dans le sud-est, 7 départements du pourtour méditerranéen et de la Corse sont placés ce samedi en vigilance orange. Plus de 200 feux hors de contrôle au Canada. Une situation particulièrement préoccupante dans l'Ontario où les fumées s'étendent jusqu'au nord-est des États-Unis. Des millions de personnes sont confrontées à une qualité de l'air très dégradée et notamment à New York où se déroule demain la finale de la Coupe du Monde entre l'Espagne et l'Argentine. Ce soir, la petite finale oppose, on le rappelle, la France à l'Angleterre. Et puis un mot de rugby, le 15 de France affronte ce matin le Japon pour la 3e journée du championnat des nations. Coup d'envoi à 10h40 et on suivra également en fin de journée les Bleus qui affrontent l'Afrique du Sud. C'est la finale de la Coupe du Monde du Vin. La rencontre débute à 18h30. Excellente matinée à tous.
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l'été, le Centre culturel et d'animation du Verret propose des stages d'initiation artistique, un après-midi ou deux ou plus, poterie, modelage, sculpture pour les enfants de plus de 6 ans, ados et adultes, mercredi 15 et jeudi 16 juillet de 14h à 16h, mardi 28 et jeudi 30 juillet de 14h à 16h, le jeudi 13 et vendredi 14 août de 14h à 16h, stage de gravure et impression technique de linogravure pour les enfants de plus de 9 ans, ados et adultes, le mardi 21 et jeudi 23 juillet de 14h à 16h, le mardi 4 et jeudi 6 août de 14h à 16h, le mardi 18 et jeudi 20 août de 14h à 16h. Public concerné, enfants, adolescents et adultes, quel que soit leur domicile. Les stages de poterie seront animés par Sylvie Jardin, potière et intervenante au Centre culturel d'animation du Verret. Les stages de gravure, impression technique et linogravure seront animés par Martine Dezombe, artiste. Tarif à la séance, 8 euros par atelier. Tarif préférentiel, 7 euros par personne si 2 personnes d'une même famille inscrites, 6 euros par personne si 3 personnes ou plus d'une même famille inscrites, plus une adhésion annuelle unique au Centre culturel d'animation du Verret, quel que soit le nombre de séances, plus d'informations sur ces stages pendant les vacances scolaires d'été au 02 43 97 02 05. Festival des polyphonies à Villepaille, amateurs de musique, de partage, de belles vibrations. Notez bien ces dates. L'association Les Ripailles de la Corniche vous invite à vibrer au rythme des voix du 17 au 25 juillet. Découvrez un programme riche et varié pour cette nouvelle édition. Vendredi 17 juillet à 20h30 en l'église de Villepaille, les voix du Haut-Maine, participation libre. Le samedi 18 juillet à 21h, place de la mairie, Strand Hugues, pour une soirée de chant marin folk énergique, participation de 10 euros. Le mercredi 22 juillet à 20h30 en l'église Villepaille, Lilith Daniel Lian, un voyage unique à travers le chant traditionnel arménien, participation de 10 euros. Et soirée de clôture le samedi 25 juillet à 17h en l'église Le Grand Cœur du Festival pour les polyphonies orthodoxes slaves, participation libre. Buvette sur place pour partager un moment convivial avant ou après les concerts. Réservation possible en ligne via la plateforme Hello Asso. Plus de renseignements sur le festival Les Polyphonies à Villepaille au 06 21 03 92 61. Venez nombreux en famille ou entre amis pour célébrer la musique à Villepaille du 17 au 25 juillet. À Ségri, la fête de la gare célèbre sa 36e édition le samedi 18 juillet. L'association des Bercons donne rendez-vous aux habitants de la région et aux visiteurs d'un soir pour sa traditionnelle et incontournable fête de la gare, 36e édition. Les bénévoles ont concocté un programme chaleureux, gourmand et spectaculaire au cœur du site de l'ancienne gare. Une soirée estivale idéale à partager en famille ou entre amis. Dès 20h, les festivités débuteront autour d'un moment de partage gastronomique, un repas jambon à la broche complet sera proposé, comprenant l'apéro, l'entrée, le plat, le fromage et le dessert et le café. Une restauration rapide sera prévue sur place. Spectacle, son et lumière. À la tombée de la nuit, le site de l'ancienne gare s'illuminera pour accueillir les amants du printemps. Un grand spectacle en son et lumière qui promet de transporter le public. Participation, repas plus spectacle, 26 euros pour les adultes, 13 euros pour les enfants de moins de 12 ans. Pour prolonger la magie, la soirée se clôturera par le traditionnel bal populaire et un grand feu d'artifice. L'accès au bal et au feu d'artifice est entièrement gratuit. Plus d'informations sur cette fête de la gare, 36e édition, le samedi 18 juillet à Ségri, au 07 87 06 69 80. Le dimanche 19 juillet, l'association Accordéon Musette vous invite à son thé dansant qui se déroulera à la salle des fêtes du Pin-la-Garenne dans l'Orne. L'orchestre de Marcel Pelletier animera ce rendez-vous dansant du dimanche 19 juillet. Plus d'informations 06 72 14 73 79.
Le club Génération Mouvement de Marolles-les-Braux a le plaisir de vous inviter à son bal de l'été. Venez passer un après-midi festif et convivial en musique le lundi 20 juillet. Ouverture des portes à 13h15, début du bal à 14h à la salle Jean de la Fontaine de Marolles-les-Braux. L'ambiance sera assurée par l'orchestre Nicolas Devoir. L'entrée est fixée à 9€, tombola, brioche offerte à tous les participants. Que vous soyez un danseur passionné ou simplement là pour partager un bon moment, venez nombreux nous rejoindre à Marolles-les-Braux le lundi 20 juillet pour ce thé dansant du club Génération Mouvement de Marolles-les-Braux. Plus d'informations auprès de Ludo 06 33 68 43 44. Le lundi 20 juillet, les randonneurs frénois vous proposent une sortie pédestre sur Sarigomère-des-Bois par Persaigne sur un circuit de 6 ou 9 km. Le départ se fera parking de la salle des fêtes de Sarigomère ou à 14h place Carnot de Fresnay-sur-Sarthe pour un départ voiture groupée. Concours de pétanque en doublette en 4 parties le samedi 25 juillet. L'association AAPPMA de Beaumont-sur-Sarthe vous invite à son concours de pétanque 7 rue Gogus à Marolles-les-Braux. Inscription à partir de 13h30, début du concours à 14h15. Participation de 6€ par joueur. Une restauration vous sera proposée sur place et un lot récompensera tous les participants. Concours de pétanque en doublette à Marolles-les-Braux le samedi 25 juillet, une organisation de l'association A.

7e grande fête champêtre de Saint-Léonard-des-Bois le dimanche 26 juillet de 10h à 18h. La 27e grande fête champêtre combine un vide-grenier, un marché du terroir et un repas champêtre et une guinguette. Vide-grenier avec la participation de plus de 100 exposants, en particulier associations. 2 euros le mètre linéaire sans réservation. Accueil des exposants assuré à partir de

confiture, glace, etc. et de l'artisanat, création textile, savon, vannerie, bijoux, décoration, restauration sans réservation, repas campagnard pour une participation de 18 euros sans réservation avec au menu

direct de 14h30 à 17h30, accompagné par le duo de Stéphanie Lefebvre au chant et Didier Alliard à la guitare et au chant. 27e édition de la grande fête champêtre de Saint-Léonard-des-Bois, rendez-vous à tous le dimanche 26 juillet. Une organisation de l'association Les Amis de Saint-Léonard-des-Bois. Saint-Fulgent-des-Ormes en fête, vide-grenier, théâtre et détente le dimanche 26 juillet. Le charmant village Saint-Fulgent-des-Ormes s'anime pour sa traditionnelle fête annuelle. Le dimanche 26 juillet, le comité des fêtes vous invite à partager un moment convivial et festif en famille ou entre amis. Avis aux amateurs de bonnes affaires, de trésors cachés, le vide-grenier accueillera les visiteurs tout au long de la journée. Accueil des exposants entre 6h et 8h30, accueil des visiteurs de 9h à 18h. Les stands sont entièrement gratuits. Installe sans inscription préalable, venez simplement avec votre bonne humeur. Bien plus qu'un simple vide-grenier, cette journée est pensée comme une parenthèse festive et chaleureuse sur fond musical. Jeu géant pour tous, une esplanade dédiée sera installée pour s'amuser et partager de grands éclats de rire intergénérationnels. Théâtre de rue, laissez-vous embarquer par l'énergie et l'humour de la compagnie Ekphrasis qui proposera des interventions théâtrales tout au long de la journée. Instant bien-être, envie d'une pause détente, venez vous essayer au yoga sur chaise, une pratique douce et accessible à tous pour recharger les batteries. Tentez votre chance pour remporter le généreux panier gourmand ainsi que d'autres jolies surprises. Pas besoin de presser le pas pour entrer déjeuner, un service de restauration saucisses, merguez, frites sur place vous permettra de prolonger ce moment convivial en toute simplicité. Rendez-vous à tous le dimanche 26 juillet de 9h à 18h à Saint-Fulgent-des-Ormes. Entrée gratuite pour le public, emplacement gratuit pour les exposants. Venez partager cette ambiance chaleureuse, familiale et musicale. Le lundi 27 juillet, les randonneurs frénois vous proposent une sortie pédestre sur le tronchet par Bois Rouge sur un circuit de 6 ou 10 km. Le départ se fera du bourg du Tronchet ou à 14h place Carnot de Fresnay-sur-Sarthe pour un départ voiture groupée. Fête de l'été à Fresnay-sur-Sarthe, cochons grillés, danse et feux d'artifice le samedi 1er août. L'association Fresnay Arts et Festivités vous donne rendez-vous le samedi 1er août à partir de 19h pour une soirée gourmande et festive. La soirée débutera sous le signe de la convivialité qu'un grand repas champêtre. Venez savourer un cochon grillé à la broche préparé avec soin pour égaler vos papilles. Tarif repas adulte 22€, repas enfant 10€. Les réservations sont obligatoires et se font directement auprès de l'office de tourisme de Fresnay-sur-Sarthe au 02 43 33 28 04. Ne tardez pas à réserver votre table. Après le repas, place à la fête avec un programme d'animation pour toute la famille. Soirée dansante avec un DJ qui enflammera la piste pour vous faire danser sur des rythmes endiablés jusqu'au bout de la nuit. Retraite au flambeau. À la tombée de la nuit, petits et grands sont invités à s'équiper de lampions pour une déambulation lumineuse, poétique et chaleureuse dans les rues de la ville. Et pour clore cette belle soirée d'été en beauté, le ciel de Fresnay-sur-Sarthe s'illuminera d'un grandiose spectacle pyrotechnique, le feu d'artifice, samedi 1er août à partir de 19h. C'est la fête de l'été à Fresnay-sur-Sarthe, organisée par l'association Fresnay Arts et Festivités. Surtout, n'oubliez pas de réserver vos repas auprès de l'office de tourisme au 02 43 33 28 04. Venez en famille ou entre amis pour partager un moment de pure convivialité. L'amicale des anciens de Courcité a le plaisir de vous inviter à son grand bal de l'été. Venez danser, partager un moment convivial et retrouver le plaisir de belles mélodies le dimanche 2 août de 14h à 19h à la salle socio-culturelle de Courcité. L'animation sera assurée par l'orchestre de Jean-Michel Olivier. Un pain au chocolat vous sera offert à la pause. Le traditionnel verre de l'amitié sera partagé pour terminer cette journée avec un moment convivial. L'entrée est fixée à 8€. Les tables sont sans réservation. Venez nombreux pour danser et faire la fête dans la bonne humeur le dimanche 2 août à Courcité.
Après-midi dansant à Bonne Étable, le club Génération Mouvement de Bonne Étable vous invite à son prochain bal. Venez passer un moment convivial et festif en musique le lundi 3 août de 14h à 19h à la salle Mélusine de Bonne Étable. L'animation sera assurée par l'orchestre Nicolas Devoix. Ambiance garantie, que vous soyez danseur passionné ou simplement là pour écouter de la bonne musique et retrouver des amis, vous êtes les bienvenus le lundi 3 août à Bonne Étable pour le bal du club Génération Mouvement de Bonne Étable.

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été, le Centre culturel d'animation du Verret propose des stages d'initiation artistique, un après-midi ou deux ou plus, poterie, modelage, sculpture pour les enfants de plus de 6 ans, ados et adultes. Mercredi 15 et jeudi 16 juillet de 14h à 16h. Mardi 28 et jeudi 30 juillet de 14h à 16h. Le jeudi 13 et vendredi 14 août de 14h à 16h. Stage de gravure et impression technique de linogravure pour les enfants de plus de 9 ans, ados et adultes. Le mardi 21 et jeudi 23 juillet de 14h à 16h. Le mardi 4 et jeudi 6 août de 14h à 16h. Le mardi 18 et jeudi 20 août de 14h à 16h. Public concerné, enfants, adolescents et adultes, quel que soit leur domicile. Les stages de poterie seront animés par Sylvie Jardin, potière et intervenante au Centre culturel d'animation du Verret. Les stages de gravure, impression technique et linogravure seront animés par Martine Dezombe, artiste. Tarif à la séance, 8 euros par atelier. Tarif préférentiel, 7 euros par personne si 2 personnes d'une même famille inscrite. 6 euros par personne si 3 personnes ou plus d'une même famille inscrite. Plus une adhésion annuelle unique au Centre culturel d'animation du Verret, quel que soit le nombre de séances. Plus d'informations sur ces stages pendant les vacances scolaires d'été au 02 43 97 02 05. Festival des polyphonies à Villepaille, amateurs de musique, de partage, de belles vibrations. Notez bien ces dates. L'association Les Ripailles de la Corniche vous invite à vibrer au rythme des voix du 17 au 25 juillet. Découvrez un programme riche et varié pour cette nouvelle édition. Vendredi 17 juillet à 20h30 en l'église de Villepaille, les voix du Haut-Maine, participation libre. Le samedi 18 juillet à 21h, place de la mairie, Strand Hugues, pour une soirée de chant marin folk énergique, participation de 10 euros. Le mercredi 22 juillet à 20h30 en l'église Villepaille, Lilith Daniel Lian, un voyage unique à travers le chant traditionnel arménien, participation de 10 euros. Et soirée de clôture le samedi 25 juillet à 17h en l'église, le grand cœur du festival, pour les polyphonies orthodoxes slaves, participation libre. Buvette sur place pour partager un moment convivial avant ou après les concerts. Réservation possible en ligne via la plateforme Hello Asso. Plus de renseignements sur le festival Les Polyphonies à Villepaille au 06 21 03 92 61. Venez nombreux en famille ou entre amis pour célébrer la musique à Villepaille du 17 au 25 juillet. À Ségris, la fête de la gare célèbre sa 36e édition le samedi 18 juillet. L'association des Bercons donne rendez-vous aux habitants de la région et aux visiteurs d'un soir pour sa traditionnelle et incontournable fête de la gare, 36e édition. Les bénévoles ont concocté un programme chaleureux, gourmand et spectaculaire au cœur du site de l'ancienne gare. Une soirée estivale idéale à partager en famille ou entre amis. Dès 20h, les festivités débuteront autour d'un moment de partage gastronomique. Un repas jambon à la broche complet sera proposé, comprenant l'apéro, l'entrée, le plat, le fromage et le dessert et le café. Une restauration rapide sera prévue sur place. Spectacle, son et lumière. À la tombée de la nuit, le site de l'ancienne gare s'illuminera pour accueillir les amants du printemps. Un grand spectacle en son et lumière qui promet de transporter le public. Participation, repas plus spectacle, 26 euros pour les adultes, 13 euros pour les enfants de moins de 12 ans. Pour prolonger la magie, la soirée se clôturera par le traditionnel bal populaire et un grand feu d'artifice. L'accès au bal et au feu d'artifice est entièrement gratuit. Plus d'informations sur cette fête de la gare, 36e édition, le samedi 18 juillet à Ségris, au 07 87 06 69 80. Le dimanche 19 juillet, l'association Accordéon Musette vous invite à son thé dansant qui se déroulera à la salle des fêtes du Pin la Garenne dans l'Orne. L'orchestre de Marcel Pelletier animera ce rendez-vous dansant du dimanche 19 juillet. Plus d'informations 06 72 14 73 79.
Le club Génération Mouvement de Marolles-les-Braux a le plaisir de vous inviter à son bal de l'été. Venez passer un après-midi festif et convivial en musique le lundi 20 juillet. Ouverture des portes à 13h15, début du bal à 14h à la salle Jean de la Fontaine de Marolles-les-Braux. L'ambiance sera assurée par l'orchestre Nicolas Devoir. L'entrée est fixée à 9€, tombola, brioche offerte à tous les participants. Que vous soyez un danseur passionné ou simplement là pour partager un bon moment, venez nombreux nous rejoindre à Marolles-les-Braux le lundi 20 juillet pour ce thé dansant du club Génération Mouvement de Marolles-les-Braux. Plus d'informations auprès de Ludo 06 33 68 43 44. Le lundi 20 juillet, les randonneurs frénois vous proposent une sortie pédestre sur Saint-Rigomère-des-Bois par Persaigne sur un circuit de 6 ou 9 km. Le départ se fera parking de la salle des fêtes de Saint-Rigomère où à 14h

Le samedi 25 juillet, l'association AAPPMA de Beaumont-sur-Sarthe vous invite à son concours de pétanque, 7 rue Gogus à Marolles-les-Braux. Inscription à partir de 13h30, début concours à 14h15, participation de 6 euros par joueur, une restauration vous sera proposée sur place et un lot récompensera tous les participants. Concours de pétanque en doublette à Marolles-les-Braux le samedi 25 juillet. Une organisation de l'association AAPPMA de Beaumont-sur-Sarthe.

au cœur du village historique de Bourg-le-Roi. Ouverture de la saison 2026 du musée du Point de Beauvais. Le savoir-faire et l'élégance s'invitent de nouveau à Bourg-le-Roi. Venez découvrir les collections dédiées à cette technique de broderie d'exception. Précision, soin, dextérité, patience sont les maîtres mots du Point de Beauvais. Le point de chaînette au crochet se prête au chatoiement des couleurs. Visite libre tous les samedis et dimanches de 14h30 à 18h jusqu'en septembre. Accueil de groupe sur rendez-vous préalable pour une expérience personnalisée. Atelier créatif, envie de passer de la théorie à la pratique, des stages d'initiation et de perfectionnement sont organisés les jeudis et les vendredis entre le 4 juin et le 2 octobre. C'est une occasion unique de bénéficier des conseils de brodeurs expérimentés dans le cadre historique de Bourg-le-Roi. Espérons vous compter parmi nos visiteurs sur cette saison 2026 pour célébrer ensemble ce patrimoine vivant. Que vous soyez expert de l'aiguille ou simple curieux, la magie opère à chaque visite. Rendez-vous au musée du Point de Beauvais, au 76 rue du Point de Beauvais à Bourg-le-Roi. Plus d'informations au 02 33 26 80.

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7e grande fête champêtre de Saint-Léonard-des-Bois le dimanche 26 juillet de 10h à 18h. La 27e grande fête champêtre combine un vide-grenier, un marché du terroir et un repas champêtre et une guinguette. Vide-grenier avec la participation de plus de 100 exposants, en particulier associations. 2 euros le mètre linéaire sans réservation. Accueil des exposants assurés à partir de 6h. Le marché du terroir reçoit 40 producteurs locaux pour déguster les produits des producteurs locaux, pain, charcuterie, fromage, miel, cidre, bière, confiture, glace, etc. et de l'artisanat, création textile, savon, vannerie, bijoux, décoration, restauration sans réservation, repas campagnard pour une participation de 18 euros sans réservation avec au menu

Et en après-midi, guinguette de 14h30 à 17h30, accompagnée par le duo de Stéphanie Lefebvre au chant et Didier Alliard à la guitare et au chant. 27e édition de la grande fête champêtre de Saint-Léonard-des-Bois, rendez-vous à tous le dimanche 26 juillet. Une organisation de l'association Les Amis de Saint-Léonard-des-Bois. Saint-Fulgent-des-Ormes en fête, vide-grenier, théâtre et détente le dimanche 26 juillet. Le charmant village Saint-Fulgent-des-Ormes s'anime pour sa traditionnelle fête annuelle. Le dimanche 26 juillet, le comité des fêtes vous invite à partager un moment convivial et festif en famille ou entre amis. Avis aux amateurs de bonnes affaires, de trésors cachés, le vide-grenier accueillera les visiteurs tout au long de la journée. Accueil des exposants entre 6h et 8h30, accueil des visiteurs de 9h à 18h. Les stands sont entièrement gratuits. Installe sans inscription préalable, venez simplement avec votre bonne humeur. Bien plus qu'un simple vide-grenier, cette journée est pensée comme une parenthèse festive et chaleureuse sur fond musical. Jeu géant pour tous, une esplanade dédiée sera installée pour s'amuser et partager de grands éclats de rire intergénérationnels. Théâtre de rue, laissez-vous embarquer par l'énergie et l'humour de la compagnie Ekphrasis qui proposera des interventions théâtrales tout au long de la journée. Instant bien-être, envie d'une pause détente, venez vous essayer au yoga sur chaise, une pratique douce et accessible à tous pour recharger les batteries. Tentez votre chance pour remporter le généreux panier gourmand ainsi que d'autres jolies surprises. Pas besoin de presser le pas pour entrer déjeuner, un service de restauration saucisses, merguez, frites sur place vous permettra de prolonger ce moment convivial en toute simplicité. Rendez-vous à tous le dimanche 26 juillet de 9h à 18h à Saint-Fulgent-des-Ormes. Entrée gratuite pour le public, emplacement gratuit pour les exposants. Venez partager cette ambiance chaleureuse, familiale et musicale. Le lundi 27 juillet, les randonneurs frénois vous proposent une sortie pédestre sur le tronchet par Bois Rouge sur un circuit de 6 ou 10 km. Le départ se fera du bourg du Tronchet ou à 14h place Carnot de Fresnay-sur-Sarthe pour un départ voiture groupée. Fête de l'été à Fresnay-sur-Sarthe, cochons grillés, danse et feux d'artifice le samedi 1er août. L'association Fresnay Arts et Festivités vous donne rendez-vous le samedi 1er août à partir de 19h pour une soirée gourmande et festive. La soirée débutera sous le signe de la convivialité qu'un grand repas champêtre. Venez savourer un cochon grillé à la broche préparé avec soin pour y aller vos papilles. Tarif repas adulte 22€, repas enfant 10€. Les réservations sont obligatoires et se font directement auprès de l'office de tourisme de Fresnay-sur-Sarthe au 02 43 33 28 04. Ne tardez pas à réserver votre table. Après le repas, place à la fête avec un programme d'animation pour toute la famille. Soirée dansante avec un DJ qui enflammera la piste pour vous faire danser sur des rythmes endiablés jusqu'au bout de la nuit. Retraite au flambeau à la tombée de la nuit. Petits et grands sont invités à s'équiper de lampions pour une déambulation lumineuse, poétique et chaleureuse dans les rues de la ville. Et pour clore cette belle soirée d'été en beauté, le ciel de Fresnay-sur-Sarthe s'illuminera d'un grandiose spectacle pyrotechnique, le feu d'artifice. Samedi 1er août à partir de 19h, c'est la fête de l'été à Fresnay-sur-Sarthe, organisée par l'association Fresnay Arts et Festivités. Surtout, n'oubliez pas de réserver vos repas auprès de l'office de tourisme au 02 43 33 28 04. Venez en famille ou entre amis pour partager un moment de pure convivialité. L'amicale des anciens de Courcité a le plaisir de vous inviter à son grand bal de l'été. Venez danser, partager un moment convivial et retrouver le plaisir de belles mélodies le dimanche 2 août de 14h à 19h à la salle socio-culturelle de Courcité. L'animation sera assurée par l'orchestre de Jean-Michel Olivier. Un pain au chocolat vous sera offert à la pause. Le traditionnel verre de l'amitié sera partagé pour terminer cette journée avec un moment convivial. L'entrée est fixée à 8€. Les tables sont sans réservation, venez nombreux pour danser et faire la fête dans la bonne humeur le dimanche 2 août à Courcité.
Après-midi dansant à Bonne Étable, le club Génération Mouvement de Bonne Étable vous invite à son prochain bal. Venez passer un moment convivial et festif en musique le lundi 3 août de 14h à 19h à la salle Mélusine de Bonne Étable. L'animation sera assurée par l'orchestre Nicolas Devoix. Ambiance garantie, que vous soyez danseur passionné ou simplement là pour écouter de la bonne musique et retrouver des amis, vous êtes les bienvenus le lundi 3 août à Bonne Étable pour le bal du club Génération Mouvement de Bonne Étable.

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1: Il est 10h.
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0: plaisir de son veille. Dis donc, dis-moi, je voudrais que tu nous parles des Parisiens, ces amis qu'on a...
1: qu'on aime bien.
0: Oui, agréable, des fois en kikinant, mais bon, nous sommes tous peut-être le Parisien de quelqu'un.
2: Ouais. Mon grand-père, qui était un petit peu plus causant, je sais pas si je peux le dire, mais enfin, c'est pas trop méchant, il me disait, quand tu seras grand, Fernand, défie-te ben, parce qu'on est toujours l'imbécile de quelqu'un. Mais c'est ben vrai, ça, il avait ben raison. Ah, les Parisiens, ben, on les aime ben, les Parisiens. Moi, je les aime ben, parce que quand ils venaient à la ferme dans le temps, quand on vendait une douzaine d'œufs, un franc, quand c'était Parisien, on lui vendait un franc 50, c'est pour ça qu'on les aimait ben. Oui. S'il y en a qui disent que c'est pas un vrai, c'est des menteux. C'est des menteux.
0: Mais ils venaient chercher la qualité, donc.
2: Ah, absolument. Alors, ben, je vais te faire un petit texte que j'ai écrit sur une histoire qui était... La chute est tout à fait vraie. Le reste, je l'ai un petit peu romancé. Alors, quand ils ont commencé à acheter les bâtiments de nos vieilles fermes, nous, on avait gardé les terres, bien sûr. Eux, ils achetaient à des prix. D'un autre côté, ça nous arrangeait bien ventier. Un exemple. J'avais typo racheté la petite chaise et les bâtiments, ils commençaient à se mincer. Mais ça y avait encore de la goule, avec la porte à deux battants, et il y avait même encore le décrétoire qui était là, et la niche en pierre du chien près de l'entrée. Ça valait, allez, à la traverse, 10 ou 20 000 francs. Un jour, je vois arriver une grosse Mercedes coupée dans la cour de la grande chaise. C'était ma ferme. Un couple descend de l'auto, lit ben crêté, ma foi, et puis elle. Des godasses avec des talons qui faisaient un bain 10 cm, des pattes d'une longueur, vaillou. Et plus mes yeux y montaient longs, moins ils voyaient sa jupe crénon. Elle commençait à quelques centimètres de son petit divertissoir. Et plus haut, la laiterie, elle était entr'ouverte, le chat, il n'avait plus qu'à rentrer. Ça m'a donné des belles ouettes, moi, tout ça. Alors, le gars, il me dit, bonjour, vous êtes le propriétaire de la petite chaise, je crois. Ça se pourrait, ouais. Ça y est pas vous? Ben, si, pourquoi? Désolé, j'avais mal compris. Nous serions acquéreurs de ce bien. Là, je me suis dit, v'là des rejets bon temps. On va à la petite chaise, moi à pied. C'était pas loin, la traverse par la petite route. Les 500 mètres qu'il avait à faire. On commence tous les deux, on commence à langoyer, en prenant mon meilleur français. Ça a duré plus de 2 heures. Je voulais bien le vendre avec 1500 mètres carrés de terre. Nous vous faisons une offre à 4000 francs. 20 jours que je me dis, mais c'est pas mal ça. Mais je vais voir plus loin. Ah, ça va pas le faire. Non, j'ai des Anglais qui m'ont donné 100 000. Ils sont un peu héberloqués. Ils causent ensemble. Écoutez, cet endroit plaît beaucoup à ma femme. 120 000 francs, je ne pourrais pas faire plus. Oh bon Dieu, chauvissée de première dans ma tête, mais point sur ma goule, hein. Ben le contraire, je dégriche plutôt. Bon, que je dis, vous me plaisez ben, et surtout la Ardèle. Et puis, je préfère avoir comme voisin des compatriotes. J'y tends la main, top là mon gars, on va aller écrire le notaire. Quand j'ai raconté ça à mon copain le bébé, ben mon cochon qui me dit, t'en as fait une sacrée bonne affaire, et puis dis-moi, il paraît que l'Ardèle vaut le coup d'œil et peut-être ben plus. Sa petite bébé, il changea pas. Faut vous dire qu'il va au gueule, quand on lui dit, voilà ce qu'il nous répond. Mais j'aime ma femme, les gars. Faut pas craindre. Et si je vois ailleurs, c'est pour pas l'user. Ah, ils se sont installés 18 mois après. Ils ont fait des travaux bons, sans de bonsoir. Faut voir comment qu'ils avaient renetti l'André. Au mois de mars, la petite parisienne, elle me demande de y planter, comme elle dit, des fraisiers, parce qu'elle aime bien ça. J'y travaille son petit jardin. Et, attention, hein, c'est pas le style-là que vous créez, hein. Et j'y plante des maras des bois. Pour moi, c'est les meilleures fraises, vous allez vous régaler. Au mois d'avril, l'ovla qui vient me voir,

0: peiné, ce ventier.
1: Monsieur Fernand, qu'il me dit, je ne suis pas contente de vos fraisiers. Ils ne font pas de fraises, ils ne font que des fleurs.
2: Ben voyons.
1: Il faut la chute est vraie, hein. Ça s'est vraiment passé comme ça.
2: Eh oui, il faut savoir qu'après les fleurs...
1: Eh ben oui, mais quand on est parisien, peut-être ben qu'on sait pas. Hein.
2: Eh ben...
1: Allez, on vous adore les parisiens.
2: Oui, aussi. Alors, quelques petites phrases aussi. Il a des rouchements et la panse dévirolée.
1: Il a des rouchements et la panse toute dévirolée. C'est-à-dire que on a tout simplement mal au ventre parce que on a peut-être mangé quelque chose de travers ou...
2: Ouais, ou des rouchements de panse, vous dites ça aussi.
1: Ou des rouchements de panse. Ou on a peut-être
2: exagéré
1: et usé un peu trop des bienfaits de Sucellos. Alors, Sucellos, vous savez qui c'est? Eh ben non, ben je vais vous l'apprendre peut-être ben. Sucellos, c'est tout simplement le dieu celte du vin et de la vigne. C'est l'équivalent de Bacchus. Ah. Rappelez-vous, Sucellos. Eh oui.
2: Eh bien, on va rester sur cette bonne pensée philosophique.
1: Absolument.
2: Eh bien, on se dit à une prochaine.
1: Eh ben on se dit à la revoyure et adieu pas, choquin.
2: Allez.

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C'est le Centre culturel et d'animation du Verret propose des stages d'initiation artistique, un après-midi ou deux ou plus, poterie, modelage, sculpture pour les enfants de plus de 6 ans, ados et adultes, mercredi 15 et jeudi 16 juillet de 14h à 16h, mardi 28 et jeudi 30 juillet de 14h à 16h, le jeudi 13 et vendredi 14 août de 14h à 16h, stage de gravure et impression technique de linogravure pour les enfants de plus de 9 ans, ados et adultes, le mardi 21 et jeudi 23 juillet de 14h à 16h, le mardi 4 et jeudi 6 août de 14h à 16h, le mardi 18 et jeudi 20 août de 14h à 16h. Public concerné, enfants, adolescents et adultes, quel que soit leur domicile, les stages de poterie seront animés par Sylvie Jardin, potière et intervenante au Centre culturel d'animation du Verret. Les stages de gravure, impression technique et linogravure seront animés par Martine Dezombe, artiste. Tarif à la séance, 8 euros par atelier. Tarif préférentiel, 7 euros par personne si 2 personnes d'une même famille inscrites, 6 euros par personne si 3 personnes ou plus d'une même famille inscrites, plus une adhésion annuelle unique au Centre culturel d'animation du Verret, quel que soit le nombre de séances, plus d'informations sur ces stages pendant les vacances scolaires d'été au 02 43 97 02 05. Festival des polyphonies à Villepaille, amateurs de musique, de partage, de belles vibrations. Notez bien ces dates. L'association Les Ripailles de la Corniche vous invite à vibrer au rythme des voix du 17 au 25 juillet. Découvrez un programme riche et varié pour cette nouvelle édition. Vendredi 17 juillet à 20h30 en l'église de Villepaille, les voix du Haut-Maine, participation libre. Le samedi 18 juillet à 21h, place de la mairie, Strand Hugues, pour une soirée de chant marin folk énergique, participation de 10 euros. Le mercredi 22 juillet à 20h30 en l'église Villepaille, Lilith Daniel Lian, un voyage unique à travers le chant traditionnel arménien, participation de 10 euros. Et soirée de clôture le samedi 25 juillet à 17h en l'église, le grand cœur du festival pour les polyphonies orthodoxes slaves, participation libre. Buvette sur place pour partager un moment convivial avant ou après les concerts, réservation possible en ligne via la plateforme Hello Asso. Plus de renseignements sur le festival Les Polyphonies à Villepaille au 06 21 03 92 61. Venez nombreux en famille ou entre amis pour célébrer la musique à Villepaille du 17 au 25 juillet. À Ségri, la fête de la gare célèbre sa 36e édition le samedi 18 juillet. L'association des Bercons donne rendez-vous aux habitants de la région et aux visiteurs d'un soir pour sa traditionnelle et incontournable fête de la gare, 36e édition. Les bénévoles ont concocté un programme chaleureux, gourmand et spectaculaire au cœur du site de l'ancienne gare. Une soirée estivale idéale à partager en famille ou entre amis. Dès 20h, les festivités débuteront autour d'un moment de partage gastronomique, un repas jambon bon à la broche complet sera proposé, comprenant l'apéro, l'entrée, le plat, le fromage et le dessert et le café. Une restauration rapide sera prévue sur place. Spectacle, son et lumière. À la tombée de la nuit, le site de l'ancienne gare s'illuminera pour accueillir les amants du printemps. Un grand spectacle en son et lumière qui promet de transporter le public. Participation, repas plus spectacle, 26 euros pour les adultes, 13 euros pour les enfants de moins de 12 ans. Pour prolonger la magie, la soirée se clôturera par le traditionnel bal populaire et un grand feu d'artifice. L'accès au bal et au feu d'artifice est entièrement gratuit. Plus d'informations sur cette fête de la gare, 36e édition, le samedi 18 juillet à Ségri, au 07 87 06 69 80. Le dimanche 19 juillet, l'association Accordéon Musette vous invite à son thé dansant qui se déroulera à la salle des fêtes du Pin-la-Garenne dans l'Orne. L'orchestre de Marcel Pelletier animera ce rendez-vous dansant du dimanche 19 juillet. Plus d'informations 06 72 14 73 79. Le club Génération Mouvement de Marolles-les-Braux a le plaisir de vous inviter à son bal de l'été.
l'été, venez passer un après-midi festif et convivial en musique le lundi 20 juillet. Ouverture des portes à 13h15, début du bal à 14h à la salle Jean de la Fontaine de Marolles-les-Braux. L'ambiance sera assurée par l'orchestre Nicolas Devoir. L'entrée est fixée à 9€, tombola, brioche offerte à tous les participants. Que vous soyez un danseur passionné ou simplement là pour partager un bon moment, venez nombreux nous rejoindre à Marolles-les-Braux le lundi 20 juillet pour ce thé dansant du club Génération Mouvement de Marolles-les-Braux. Plus d'informations auprès de Ludo 06 33 68 43 44. Le lundi 20 juillet, les randonneurs frénois vous proposent une sortie pédestre sur Sarigomère-des-Bois par Persaigne sur un circuit de 6 ou 9 km. Le départ se fera parking de la salle des fêtes de Sarigomère.

Le samedi 25 juillet, l'association AAPPMA de Beaumont-sur-Sarthe vous invite à son concours de pétanque, 7 rue Goguste à Marolles-les-Braux. Inscription à partir de 13h30, début concours à 14h15, participation de 6 euros par joueur, une restauration vous sera proposée sur place et un lot récompensera tous les participants. Concours de pétanque en doublette à Marolles-les-Braux le samedi 25 juillet. Une organisation de la...

14e grande fête champêtre de Saint-Léonard-des-Bois le dimanche 26 juillet de 10h à 18h. La 27e grande fête champêtre combine un vide-grenier, un marché du terroir et un repas champêtre et une guinguette. Vide-grenier avec la participation de plus de 100 exposants, en particulier associations. 2 euros le mètre linéaire sans réservation. Accueil des exposants assuré à partir de

confiture, glace, etc. et de l'artisanat, création textile, savon, vannerie, bijoux, décoration, restauration sans réservation, repas campagnard pour une participation de 18 euros sans réservation avec au menu

en après-midi, guinguette de 14h30 à 17h30, accompagnée par le duo de Stéphanie Lefebvre au chant et Didier Alliard à la guitare et au chant. 27e édition de la grande fête champêtre de Saint-Léonard-des-Bois, rendez-vous à tous le dimanche 26 juillet. Une organisation de l'association Les Amis de Saint-Léonard-des-Bois. Saint-Fulgent-des-Ormes en fête, vide-grenier, théâtre et détente le dimanche 26 juillet. Le charmant village Saint-Fulgent-des-Ormes s'anime pour sa traditionnelle fête annuelle. Le dimanche 26 juillet, le comité des fêtes vous invite à partager un moment convivial et festif en famille ou entre amis. Avis aux amateurs de bonnes affaires, de trésors cachés, le vide-grenier accueillera les visiteurs tout au long de la journée. Accueil des exposants entre 6h et 8h30, accueil des visiteurs de 9h à 18h. Les stands sont entièrement gratuits. Installe sans inscription préalable, venez simplement avec votre bonne humeur. Bien plus qu'un simple vide-grenier, cette journée est pensée comme une parenthèse festive et chaleureuse sur fond musical. Jeu géant pour tous, une esplanade dédiée sera installée pour s'amuser et partager de grands éclats de rire intergénérationnels. Théâtre de rue, laissez-vous embarquer par l'énergie et l'humour de la compagnie Ekphrasis qui proposera des interventions théâtrales tout au long de la journée. Instant bien-être, envie d'une pause détente, venez vous essayer au yoga sur chaise, une pratique douce et accessible à tous pour recharger les batteries. Tentez votre chance pour remporter le généreux panier gourmand ainsi que d'autres jolies surprises. Pas besoin de presser le pas pour entrer déjeuner, un service de restauration saucisses, merguez, frites sur place vous permettra de prolonger ce moment convivial en toute simplicité. Rendez-vous à tous le dimanche 26 juillet de 9h à 18h à Saint-Fulgent-des-Ormes. Entrée gratuite pour le public, emplacement gratuit pour les exposants. Venez partager cette ambiance chaleureuse, familiale et musicale. Le lundi 27 juillet, les randonneurs frénois vous proposent une sortie pédestre sur le tronchet par Bois Rouge sur un circuit de 6 ou 10 km. Le départ se fera du bourg du Tronchet ou à 14h place Carnot de Fresnay-sur-Sarthe pour un départ voiture groupée. Fête de l'été à Fresnay-sur-Sarthe, cochons grillés, danse et feux d'artifice le samedi 1er août. L'association Fresnay Art et Festivités vous donne rendez-vous le samedi 1er août.

Bourrez un cochon grillé à la broche préparé avec soin pour y aller vos papilles. Tarif repas adulte 22 €, repas enfant 10 €. Les réservations sont obligatoires et se font directement auprès de l'office de tourisme de Fresnay-sur-Sarthe au 02 43 33 28 04. Ne tardez pas à réserver votre table. Après le repas, place à la fête avec un programme d'animation pour toute la famille. Soirée dansante avec un DJ qui enflammera la piste pour vous faire danser sur des rythmes endiablés jusqu'au bout de la nuit. Retraite au flambeau à la tombée de la nuit. Petits et grands sont invités à s'équiper de lampions pour une déambulation lumineuse, poétique et chaleureuse dans les

de feu d'artifice samedi 1er août à partir de 19h. C'est la fête de l'été à Fresnay-sur-Sarthe, organisée par l'association Fresnay Arts et Festivités. Surtout, n'oubliez pas de réserver vos repas auprès de l'office de tourisme au 02 43 33 28 04. Venez en famille ou entre amis pour partager un moment de pure convivialité. L'amicale des anciens de Courcité a le plaisir de vous inviter à son grand bal de l'été. Venez danser, partager un moment convivial et retrouver le plaisir de belles mélodies le dimanche 2 août de 14h à 19h à la salle socio-culturelle de Courcité. L'animation sera assurée par l'orchestre de Jean-Michel Olivier. Un pain au chocolat vous sera offert à la pause. Le traditionnel verre de l'amitié sera partagé pour terminer cette journée avec un moment convivial. L'entrée est fixée à 8 euros. Les tables sont sans réservation. Venez nombreux pour danser et faire la fête dans la bonne humeur le dimanche 2 août à Courcité. Après-midi dansant à Bonne Étable, le club Génération Mouvement de Bonne Étable vous invite à son prochain bal. Venez passer un moment convivial et festif en musique le lundi 3 août de 14h à 19h à la salle Mélusine de Bonne Étable. L'animation sera assurée par l'orchestre Nicolas Devoix. Ambiance garantie, que vous soyez danseur passionné ou simplement là pour écouter de la bonne musique et retrouver des amis, vous êtes les bienvenus le lundi 3 août à Bonne Étable pour le bal du club Génération Mouvement de Bonne Étable.

Culturel d'animation du Verret propose des stages d'initiation artistique, un après-midi ou deux ou plus, poterie, modelage, sculpture pour les enfants de plus de 6 ans, ados et adultes, mercredi 15 et jeudi 16 juillet de 14h à 16h, mardi 28 et jeudi 30 juillet de 14h à 16h, le jeudi 13 et vendredi 14 août de 14h à 16h, stage de gravure et impression technique de linogravure pour les enfants de plus de 9 ans, ados et adultes, le mardi 21 et jeudi 23 juillet de 14h à 16h, le mardi 4 et jeudi 6 août de 14h à 16h, le mardi 18 et jeudi 20 août de 14h à 16h. Public concerné, enfants, adolescents et adultes, quel que soit leur domicile, les stages de poterie seront animés par Sylvie Jardin, potière et intervenante au Centre culturel d'animation du Verret. Les stages de gravure, impression technique et linogravure seront animés par Martine Dezombe, artiste. Tarif à la séance, 8 euros par atelier. Tarif préférentiel, 7 euros par personne si 2 personnes d'une même famille inscrite, 6 euros par personne si 3 personnes ou plus d'une même famille inscrite, plus une adhésion annuelle unique au Centre culturel d'animation du Verret, quel que soit le nombre de séances, plus d'informations sur ces stages pendant les vacances scolaires d'été au 02 43 97 02 05. Festival des polyphonies à Villepaille, amateurs de musique, de partage, de belles vibrations, notez bien ces dates. L'association Les Ripailles de la Corniche vous invite à vibrer au rythme des voix du 17 au 25 juillet. Découvrez un programme riche et varié pour cette nouvelle édition. Vendredi 17 juillet à 20h30 en l'église de Villepaille, les voix du Haut-Maine, participation libre. Le samedi 18 juillet à 21h, place de la mairie, Strand Hugues pour une soirée de chant marin folk énergique, participation de 10 euros. Le mercredi 22 juillet à 20h30 en l'église Villepaille, Lilith Daniel Lian, un voyage unique à travers le chant traditionnel arménien, participation de 10 euros. Et soirée de clôture le samedi 25 juillet à 17h en l'église, le grand cœur du festival pour les polyphonies orthodoxes slaves, participation libre. Buvette sur place pour partager un moment convivial avant ou après les concerts, réservation possible en ligne via la plateforme Hello Asso. Plus de renseignements sur le festival Les Polyphonies à Villepaille au 06 21 03 92 61. Venez nombreux en famille ou entre amis pour célébrer la musique à Villepaille du 17 au 25 juillet. À Ségri, la fête de la gare célèbre sa 36e édition le samedi 18 juillet. L'association des Bercons donne rendez-vous aux habitants de la région et aux visiteurs d'un soir pour sa traditionnelle et incontournable fête de la gare. 36e édition, les bénévoles ont concocté un programme chaleureux, gourmand et spectaculaire au cœur du site de l'ancienne gare. Une soirée estivale idéale à partager en famille ou entre amis. Dès 20h, les festivités débuteront autour d'un moment de partage gastronomique, un repas jambon à la broche complet sera proposé, comprenant l'apéro, l'entrée, le plat, le fromage et le dessert et le café. Une restauration rapide sera prévue sur place. Spectacle, son et lumière. À la tombée de la nuit, le site de l'ancienne gare s'illuminera pour accueillir les amants du printemps. Un grand spectacle en son et lumière qui promet de transporter le public. Participation, repas plus spectacle, 26 euros pour les adultes, 13 euros pour les enfants de moins de 12 ans. Pour prolonger la magie, la soirée se clôturera par le traditionnel bal populaire et un grand feu d'artifice. L'accès au bal et au feu d'artifice est entièrement gratuit. Plus d'informations sur cette fête de la gare 36e édition le samedi 18 juillet à Ségri au 07 87 06 69 80. Le dimanche 19 juillet, l'association Accordéon Musette vous invite à son thé dansant qui se déroulera à la salle des fêtes du Pin La Garenne dans l'Orne. L'orchestre de Marcel Pelletier animera ce rendez-vous dansant du dimanche 19 juillet. Plus d'informations 06 72 14 73 79.
Le club Génération Mouvement de Marolles-les-Braux a le plaisir de vous inviter à son bal de l'été. Venez passer un après-midi festif et convivial en musique le lundi 20 juillet. Ouverture des portes à 13h15, début du bal à 14h à la salle Jean de la Fontaine de Marolles-les-Braux. L'ambiance sera assurée par l'orchestre Nicolas Devoir. L'entrée est fixée à 9€, tombola, brioche offerte à tous les participants. Que vous soyez un danseur passionné ou simplement là pour partager un bon moment, venez nombreux nous rejoindre à Marolles-les-Braux le lundi 20 juillet pour ce thé dansant du club Génération Mouvement de Marolles-les-Braux. Plus d'informations auprès de Ludo 06 33 68 43 44. Le lundi 20 juillet, les randonneurs frénois vous proposent une sortie pédestre sur Saint-Rigomère-des-Bois par Persaigne sur un circuit de 6 ou 9 km. Le départ se fera parking de la salle des fêtes de Saint-Rigomère ou à 14h place Carnot de Fresnay-sur-Sarthe pour un départ voiture groupée. Concours de pétanque en doublette en 4 parties le samedi 25 juillet. L'association AAPPMA de Beaumont-sur-Sarthe vous invite à son concours de pétanque 7 rue Gogus à Marolles-les-Braux. Inscription à partir de 13h30, début du concours à 14h15. Participation de 6€ par joueur. Une restauration vous sera proposée sur place et un lot récompensera tous les participants. Concours de pétanque en doublette à Marolles-les-Braux le samedi 25 juillet, une organisation de l'association AAP.

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Espérons vous compter parmi nos visiteurs sur cette saison 2026 pour célébrer ensemble ce patrimoine vivant. 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

17e grande fête champêtre de Saint-Léonard-des-Bois le dimanche 26 juillet de 10h à 18h. La 27e grande fête champêtre combine un vide-grenier, un marché du terroir et un repas champêtre et une guinguette. Vide-grenier avec la participation de plus de 100 exposants, en particulier associations. 2 euros le mètre linéaire sans réservation. Accueil des exposants assuré à partir de

confiture, glace, etc. et de l'artisanat, création textile, savon, vannerie, bijoux, décoration, restauration sans réservation, repas campagnard pour une participation de 18 euros sans réservation avec au menu

en après-midi, guinguette de 14h30 à 17h30, accompagné par le duo de Stéphanie Lefebvre au chant et Didier Alliard à la guitare et au chant. 27e édition de la grande fête champêtre de Saint-Léonard-des-Bois, rendez-vous à tous le dimanche 26 juillet. Une organisation de l'association Les Amis de Saint-Léonard-des-Bois. Saint-Fulgent-des-Ormes en fête, vide-grenier, théâtre et détente le dimanche 26 juillet. Le charmant village Saint-Fulgent-des-Ormes s'anime pour sa traditionnelle fête annuelle. Le dimanche 26 juillet, le comité des fêtes vous invite à partager un moment convivial et festif en famille ou entre amis. Avis aux amateurs de bonnes affaires, de trésors cachés, le vide-grenier accueillera les visiteurs tout au long de la journée. Accueil des exposants entre 6h et 8h30, accueil des visiteurs de 9h à 18h. Les stands sont entièrement gratuits. Installe sans inscription préalable. Venez simplement avec votre bonne humeur. Bien plus qu'un simple vide-grenier, cette journée est pensée comme une parenthèse festive et chaleureuse sur fond musical. Jeu géant pour tous, une esplanade dédiée sera installée pour s'amuser et partager de grands éclats de rire intergénérationnels. Théâtre de rue, laissez-vous embarquer par l'énergie et l'humour de la compagnie Ekphrasis qui proposera des interventions théâtrales tout au long de la journée. Instant bien-être, envie d'une pause détente, venez vous essayer au yoga sur chaise, une pratique douce et accessible à tous pour recharger les batteries. Tentez votre chance pour remporter le généreux panier gourmand ainsi que d'autres jolies surprises. Pas besoin de presser le pas pour entrer déjeuner, un service de restauration saucisses, merguez, frites sur place vous permettra de prolonger ce moment convivial en toute simplicité. Rendez-vous à tous le dimanche 26 juillet de 9h à 18h à Saint-Fulgent-des-Ormes. Entrée gratuite pour le public, emplacement gratuit pour les exposants. Venez partager cette ambiance chaleureuse, familiale et musicale. Le lundi 27 juillet, les randonneurs frénois vous proposent une sortie pédestre sur le tronchet par Bois Rouge sur un circuit de 6 ou 10 km. Le départ se fera du bourg du Tronchet ou à 14h place Carnot de Fresnay-sur-Sarthe pour un départ voiture groupée. Fête de l'été à Fresnay-sur-Sarthe, cochons grillés, danse et feux d'artifice le samedi 1er août. L'association Fresnay Arts et Festivités vous donne rendez-vous le samedi 1er août à partir de 19h pour une soirée gourmande et festive. La soirée débutera sous le signe de la convivialité qu'un grand repas champêtre. Venez savourer un cochon grillé à la broche préparé avec soin pour y aller vos papilles. Tarif repas adulte 22€, repas enfant 10€. Les réservations sont obligatoires et se font directement auprès de l'office de tourisme de Fresnay-sur-Sarthe au 02 43 33 28 04. Ne tardez pas à réserver votre table. Après le repas, place à la fête avec un programme d'animation pour toute la famille. Soirée dansante avec un DJ qui enflammera la piste pour vous faire danser sur des rythmes endiablés jusqu'au bout de la nuit. Retraite au flambeau à la tombée de la nuit. Petits et grands sont invités à s'équiper de lampions pour une déambulation lumineuse, poétique et chaleureuse dans les rues de la ville. Et pour clore cette belle soirée d'été en beauté, le ciel de Fresnay-sur-Sarthe s'illuminera d'un grandiose spectacle pyrotechnique, le feu d'artifice. Samedi 1er août à partir de 19h, c'est la fête de l'été à Fresnay-sur-Sarthe, organisée par l'association Fresnay Arts et Festivités. Surtout, n'oubliez pas de réserver vos repas auprès de l'office de tourisme au 02 43 33 28 04. Venez en famille ou entre amis pour partager un moment de pure convivialité. L'amicale des anciens de Courcité a le plaisir de vous inviter à son grand bal de l'été. Venez danser, partager un moment convivial et retrouver le plaisir de belles mélodies le dimanche 2 août de 14h à 19h à la salle socio-culturelle de Courcité. L'animation sera assurée par l'orchestre de Jean-Michel Olivier. Un pain au chocolat vous sera offert à la pause. Le traditionnel verre de l'amitié sera partagé pour terminer cette journée avec un moment convivial. L'entrée est fixée à 8€. Les tables sont sans réservation. Venez nombreux pour danser et faire la fête dans la bonne humeur le dimanche 2 août à Courcité.
Après-midi dansant à Bonne Étable, le club Génération Mouvement de Bonne Étable vous invite à son prochain bal. Venez passer un moment convivial et festif en musique le lundi 3 août de 14h à 19h à la salle Mélusine de Bonne Étable. L'animation sera assurée par l'orchestre Nicolas Devoix. Ambiance garantie, que vous soyez danseur passionné ou simplement là pour écouter de la bonne musique et retrouver des amis, vous êtes les bienvenus le lundi 3 août à Bonne Étable pour le bal du club Génération Mouvement de Bonne Étable.

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0: Bonjour à toutes et tous. Et de 7, alors que l'épisode de forte chaleur a régressé sur une large partie du pays, elle persiste dans le sud-est où un nouveau département a été placé en alerte orange canicule à midi. Il s'agit des Alpes-Maritimes qui rejoignent les Bouches-du-Rhône, la Corse du Sud, la Haute-Corse, le Gard, l'Hérault et le Var. À noter que les Pyrénées-Orientales, l'Aude, l'Ardèche, la Drôme, le Vaucluse et les Alpes de Haute-Provence sont en jaune. Du rouge aussi, et ce sur toute la France, cette fois en ce qui concerne les embouteillages. Beaucoup de monde sur les routes dans le sens des départs, plus de 700 km de ralentissement observés à midi. Le pic est passé, mais cela devrait durer jusqu'à ce soir. Dans le sens des retours, les principales difficultés sont observées dans le Grand Ouest, dans le Nord et sur le pourtour méditerranéen. La galère aussi en gare de Pau. Les voyageurs béarnais sont bloqués par un mouvement de grève des agents de la gare d'escale. En conséquence, celle-ci est totalement fermée aux voyageurs. Plusieurs lignes de TER sont donc à l'arrêt. Les TGVE circulent normalement, mais sans s'arrêter à Pau. Émotion à Paris après la dégradation d'une plaque commémorative dans le 12e arrondissement. Cet hommage à un couple de justes honoré pour avoir sauvé un enfant lors de la rafle du Veldiv a été brisé en plusieurs morceaux. Le maire de la capitale, Emmanuel Grégoire, tient à réaffirmer son soutien indéfectible à la communauté juive. Un match pour la 3e place de la Coupe du Monde, c'est ce qui attend l'équipe de France de football ce soir à 23h face aux Anglais. Dernier match de Didier Deschamps à la tête des tricolores. L'opportunité d'accorder du temps de jeu aux éléments qui ont le moins joué lors de cette campagne américaine. L'occasion aussi pour Kylian Mbappé de prendre la tête du classement des buteurs en attendant la finale des Argentins de Lionel Messi demain soir contre l'Espagne. Et puis un mot de rugby qui est l'équipe de France qui termine la phase aller du championnat des nations en tête du groupe hémisphère nord. Les hommes de Fabien Galthié ont largement dominé le Japon 42 à 15 ce matin du côté de Tokyo. Les Bleus ont inscrit 6 essais dont des doublés pour les Bordelais Mathieu Jalibert et Maxime Lamotte. Voilà pour l'essentiel de l'actualité et excellent après-midi à notre écoute.
1: 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Les Ondes en balade sur le territoire Haute-Sarthe-Alpes-Mancelle. En cette période de vacances estivales, nous retrouvons Vanessa à l'office de tourisme pour vous donner des idées d'animation à faire sur ce territoire. Bonjour Vanessa.
2: Bonjour à vous et bonjour à tous vos auditeurs. Alors comme d'habitude, je suis vraiment ravie de vous retrouver pour vous annoncer toutes les belles fêtes qui se programment dans les jours et semaines à venir. Et nous allons donc commencer avec le 17 juillet, c'est un vendredi. On va même parler de la soirée du vendredi puisque vous avez une nouvelle visite guidée de Fresnay-sur-Sarthe, Fresnay à la lueur des lampes torches. C'est bien évidemment Lorena qui animera cette visite. Le départ est prévu à 22h devant la porte. Du château. Elle est gratuite, cette visite. Il faut se munir d'une lampe torche.

cette très belle fête de la gare le 18 juillet à partir de 18h. Toujours sur le 18 juillet, eh bien vous avez le festival à deux balles qui se déplace à Beaumont-sur-Sarthe pour la première fois. Ce sera au stade Pierre-Surmont à partir de 19h30. C'est un festival de musique, bien sûr, avec plusieurs places à tarif plus que réduit, puisqu'il y avait les premiers inscrits à 2 euros. Et le reste, c'est 4 euros la place. Donc surtout, n'hésitez pas. Regardez sur Hello Asso, vous pouvez encore acheter de places pour le festival à deux balles qui est organisé par les petites mains de Mercé. Toujours sur ce samedi 18 juillet, eh bien, on revient à Fresnay-sur-Sarthe pour les atypiques. Je vous rappelle que depuis quelques années maintenant, la municipalité de Fresnay vous propose ce festival le samedi soir précisément à 19h. Chaque samedi soir, vous avez une animation particulière. Eh bien, celle du 18 juillet vous propose un concert qui s'intitule Les Polissonnantes. Trio vocal féminin a cappella sera en l'église Notre-Dame. Toutes ces festivités sont totalement gratuites et organisées par la mairie de Fresnay-sur-Sarthe. Le 19 juillet, vous aurez le vide-grenier à Fresnay-sur-Sarthe, entre la place Bassoum et la place Carnot, ainsi que dans les rues de Fresnay. Je vous rappelle que ce vide-grenier est organisé par l'Union des commerçants frénois, mais que les inscriptions se font auprès de l'Office de tourisme. Donc surtout, n'hésitez pas à nous contacter ou venir nous voir pour vous y inscrire. C'est 2 euros le mètre linéaire. Dimanche oblige, on part au Gasso avec les beaux dimanches après-midi du Gasso, où là vous aurez un concert qui s'intitule Sans voix. J'espère pas d'ailleurs, ce sera des chansons rock à partir de 16h. Le lundi 20 juillet, vous aurez du cinéma à Fresnay-sur-Sarthe à la salle André Boisin. D'abord à 15h pour un cinéma jeune public, Super Mario Galaxy. Et à 20h30, pour les plus grands, mais pas forcément, avec le film intitulé C'est quoi l'amour ? Salle André Boisin, je vous rappelle que les séances de cinéma à Fresnay-sur-Sarthe, c'est 5 euros. Le mardi 21 juillet, vous aurez la visite guidée Les Incontournables de Fresnay en 1 heure. Visite guidée menée par Lorena de la municipalité de Fresnay-sur-Sarthe. Ces visites guidées sont totalement gratuites. Il vous suffit de vous déplacer à 14h30 devant l'église pour 1 heure de visite. Le matin, si vous voulez, pour les plus jeunes, eh bien, vous pourrez suivre une animation à destination donc, des enfants avec une thématique bien particulière qui s'appelle les apprentis maîtres du vitrail. C'est à partir de 10 ans. C'est organisé là aussi par la municipalité. Le rendez-vous se fait à 10h30 devant l'église. Là, les réservations sont fortement conseillées puisque les places peuvent être limitées. Et donc, vous contactez Lorena au 07 56 43 06 34. Le 22 juillet, on part randonnée avec l'Office de tourisme en forêt de Ciel-Guillaume. Un circuit en boucle de 8 km, donc le matin du 22 juillet. Alors attention, on a beau être en forêt, ça n'est pas plat du tout. Donc on n'aura que 8 km, mais avec pas mal de dénivelé, puisqu'on ira notamment découvrir le Saut du Cerf et Roche-Brune. Je vous rappelle que nos animations estivales, que ce soit randonnée ou visite thématique, c'est 2 euros par personne avec une inscription au préalable auprès de l'un de nos deux bureaux, que ce soit celui de Fresnay-sur-Sarthe ou de Beaumont-sur-Sarthe. Le 22 juillet, toujours, vous aurez une déambulation proposée par les amis de la médiathèque de Fresnay. Donc bien évidemment, c'est à Fresnay-sur-Sarthe. Le rendez-vous est à 15h à la médiathèque. Et l'intitulé de cette déambulation, c'est la maison vide. Eh bien, les amis de la médiathèque se sont appuyés sur le prix Goncourt 2025 pour vous concocter une visite un peu particulière dans les rues de Fresnay-sur-Sarthe. Donc voilà, n'hésitez pas, c'est totalement gratuit. Donc 15h le 22 juillet à la médiathèque. Départ de la médiathèque plus précisément. Le 23 juillet, qui sera un jeudi, eh bien, on vous propose une visite guidée à Ancine et notamment autour des peintures murales de l'église Saint-Pierre et Saint-Paul à Ancine. La visite sera gratuite, elle se déroulera à 15h et durera 1 heure et c'est organisé par les services patrimoine du département de la Sarthe. Sur ce même jeudi, nous vous proposerons, nous, l'Office de tourisme, une visite autour du Coteau des Vignes et du jardin médiéval d'Escale. Le Coteau des Vignes, tout le monde connaît, bien sûr, mais la particularité, c'est que nous serons accompagnés par Serge Denois, qui est un grand collectionneur d'outils de jardin, et parmi sa collection, il a évidemment des outils liés à la vigne, donc il nous en amènera quelques exemples et nous montrera peut-être pas le travail, puisqu'il n'aura pas à toucher à la vigne, mais on

0: pourra découvrir tout cela. Et ensuite, on ira au jardin médiéval qui appartient au centre social Escale, qui est en bord de la Sarthe. Et là aussi, Serge nous accompagnera pour nous donner tout un tas de petites astuces autour du jardinage. Donc cette visite, elle est payante, c'est 2 euros pour les adultes et gratuit pour les enfants, avec une simple inscription auprès de notre office de tourisme. Toujours le jeudi 23 juillet, vous aurez une visite guidée à Fresnay-sur-Sarthe avec le thème traditionnel qui s'appelle les incontournables de Fresnay-sur-Sarthe en une heure. Ce sera toujours à 14h30 devant l'église et c'est gratuit et bien sûr visite menée par Lorena. Toujours le 23 juillet, cette fois-ci au matin, vous aurez une animation à destination des enfants avec une thématique qui est les animaux dans l'art. C'est à partir de 6 ans. C'est organisé par la municipalité de Fresnay en collaboration avec la médiathèque. D'ailleurs, ça se déroulera à la médiathèque. Donc si vous êtes intéressé, n'hésitez pas à contacter la médiathèque au 02 43 33 35 41. Cette animation est totalement gratuite à partir de 6 ans. Le 25 juillet, eh bien, ce sera la fête à la ferme Les Loges. La ferme Les Loges, c'est à Saint-Georges-le-Gautier. Ça fait déjà quelques années qu'ils nous proposent cette très belle fête. Donc de 10h à 18h, vous aurez tout un tas d'animations, notamment un marché de producteurs avec bien sûr sur place fabrication de fromage et tout un tas d'autres choses autour de la ferme. Vous aurez également des tours de tracteurs et de poneys ainsi que des jeux gonflables, de la tombola, enfin tout un tas de choses autour de la ferme Les Loges. C'est bien évidemment organisé toute la journée du 25 juillet et l'animation est totalement gratuite. Ce même 25 juillet, vous aurez un loto qui sera animé par Ludo. Ce sera à Beaumont-sur-Sarthe à la salle Loisirs et Culture. Les jeux débuteront à 20h. C'est organisé par les Petites Mains de Mercy. Le samedi 25 juillet, vous aurez aussi des atypiques à Fresnay-sur-Sarthe avec un spectacle tout public organisé par la compagnie Pécable. C'est cirque. C'est un spectacle qui sera proposé dans le parc du château avec sachet de s'il y a mauvais temps, on peut se replier à la cale des tanneries, mais en ce moment, je ne crois pas qu'il fera mauvais temps. Donc n'hésitez pas, le programme complet des atypiques est disponible à l'office de tourisme. Et les atypiques, c'est gratuit, c'est à 19h et c'est toujours à Fresnay. Toujours le 25 juillet, eh bien, vous aurez du cinéma en plein air à Beaumont-sur-Sarthe, dans les jardins de la mairie. Ça se déroulera à la tombée de la nuit, bien sûr, et le film proposé sera un petit truc en plus. Le 26 juillet, vous aurez la grande fête champêtre des Alpes Mancelles et c'est bien évidemment à Saint-Léonard-des-Bois dans l'aire de loisirs. Comme d'habitude, marché du terroir et artisanat d'art, mais aussi un repas, mais bien, bien plus encore avec guinguette et un grand vide-grenier. Cette fête se déroule toute la journée du dimanche de 10h à 18h. Vous aurez également sur ce même dimanche un vide-grenier avec en fin de journée un feu d'artifice à Beaumont-sur-Sarthe et vous aurez également le traditionnel concert du Gassot, les beaux dimanches après-midi du Gassot, avec cette fois-ci un concert de soul et de funk. Je vous rappelle que les concerts au Gassot, c'est gratuit et c'est toujours à 16h. Avant de nous quitter, je vous fais quelques petits rappels puisque nous avons la chance de profiter de très nombreuses expositions sur notre territoire. Et notamment, vous avez l'exposition Les Fresnois et la Légion d'honneur qui sera visible jusqu'au 30 août. C'est à l'espace culturel COFEA. Et cette exposition est visible à l'étage tous les après-midi au mois de juillet et au mois d'août. Une autre exposition, cette fois-ci à Vivoin, au Prieuré, qui sera elle visible jusqu'au 11 octobre. Exposition intitulée Apocalypse 1-14-21. Elle est ouverte tous les week-ends et sinon sur réservation. Vous avez également une exposition à Piacé et cette exposition, quelle exposition, puisque c'est la quinzaine radieuse qui court jusqu'au 26 juillet, donc surtout ne manquez pas la quinzaine radieuse. Également, vous avez le parcours artistique frénésique jusqu'au 15 septembre. Ça, c'est dans différents commerces et lieux à Fresnay, dont l'office de tourisme, où vous pouvez venir découvrir le travail de plusieurs artistes. Donc surtout, n'hésitez pas, ces artistes qui font partie du collectif intitulé « Lourdes. Donc voilà, vous avez l'office de tourisme, mais également l'épicerie Bocalpe-Mancel, le restaurant Patapomme, entre autres, la librairie et le bar Le Celtique. Donc différentes œuvres qui sont proposées dans ces différents lieux jusqu'au 15 septembre. Jusqu'au 28 juillet, vous aurez une exposition de photographies visibles dans le pigeonnier au domaine du Gassot autour des insectes pollinisateurs. Vous avez bien sûr la traditionnelle très belle exposition au domaine du Gassot dans la grande salle, et cette année jusqu'au 31 août, c'est les sculptures en terre cuite de Fanny Ferré que je vous conseille vivement. Et je termine avec une dernière exposition qui elle est visible jusqu'au 30 août, qui est elle aussi proposée dans l'espace culturel COFEA au rez-de-chaussée dans la partie du musée de la coiffe, et l'exposition s'intitule L'art de la céramique. Pour ceux qui n'auraient pas eu le temps de tout noter, je vous rappelle que nous avons l'office de tourisme qui est ouvert très largement à cette période.
1: Voilà, merci Vanessa pour toutes ces informations. On va communiquer donc les jours et horaires d'ouverture et rappeler le numéro de téléphone pour vous joindre.
0: Oui, sans aucun souci. Donc nous avons notre bureau de Beaumont-sur-Sarthe qui est ouvert du mardi au vendredi et que vous pouvez contacter au 02 43 33 03 03. Notre bureau de Saint-Léonard-des-Bois qui est ouvert du lundi au dimanche. Pas de contact téléphonique parce qu'il y a suffisamment de travail à l'accueil. Et notre bureau de Fresnay-sur-Sarthe qui est aussi ouvert du lundi au dimanche, mais par contre dimanche midi, seul moment de fermeture, le dimanche après-midi. Et nous, vous pouvez nous contacter au 02 43 33 28 04. Je vous rappelle que sur nos réseaux sociaux, nous essayons de communiquer au plus vite sur les différentes annulations, ainsi que sur notre site internet. Donc voilà, n'hésitez pas à consulter tous ces lieux d'information, parce qu'effectivement, en ce moment, malheureusement, ça bouge beaucoup.
1: Merci à vous, Vanessa. On souhaite un bel été à tous nos auditeurs. À bientôt.
0: À bientôt.

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2: Poursuivons notre balade estivale en territoire mensonois où on retrouve Sophie à l'office de tourisme pour nous proposer un programme complet d'idées de sortie pour agrémenter vos journées d'été. Bonjour Sophie.
3: Bonjour Jacqueline, bonjour à tous et à toutes. L'été est bien installé en mensonois et visiblement il n'a pas décidé de lever le pied. Exposition, concerts, animation familiale, balade, sport, patrimoine, les prochaines semaines s'annoncent particulièrement riche. Alors, vu les températures, prenez un verre d'eau, installez-vous confortablement, sortez votre agenda, parce qu'il risque de se remplir très vite. Commençons d'abord par deux expositions qui accompagneront tout le mois de juillet. À Mamers, tout d'abord, l'office de tourisme accueille jusqu'au 30 juillet les œuvres d'Annette Poupart. Née en Normandie, cette artiste développe depuis de nombreuses années un univers empreint de poésie, de lumière et de spiritualité. Inspirée aussi bien par les maîtres de la Renaissance que par les impressionnistes, elle propose aujourd'hui une peinture très personnelle où la nature, les émotions et l'art sacré occupent une place essentielle. Une exposition en accès libre idéale pour s'offrir une petite parenthèse au cœur de l'été. À Bonnétable, ensuite, direction le jardin potager, pour découvrir l'exposition photographique de Geoffroy Dallière intitulée « Terre et mer, des merveilles à contempler ». Passionné de nature depuis toujours, il partage son regard sur les paysages du mensonois, mais aussi sur les côtes bretonnes, entre fleurs, animaux, lumière marine et grands espaces. Et si vous souhaitez en savoir davantage sur ces clichés, il propose aussi plusieurs visites commentées et gratuites de son exposition tout au long du mois de juillet. Place maintenant aux événements. Avec des vacances créatives maintenant, le Centre culturel du Verret propose plusieurs stages d'initiation artistique ouverts aux enfants comme aux adultes. Les 21 et 23 juillet, place à la gravure et à la linogravure. Et rassurez-vous, ici, personne ne vous demandera de réaliser la Joconde dès la première séance. Le vendredi 17 juillet, direction le parc du château de Bonnétable pour une nouvelle soirée du Bonzik Festival. Une programmation éclectique, de la musique live, une bonne ambiance, bref, de quoi passer une soirée très bonne en plein air. Et comme toujours pour la Bonzik Festival, l'entrée est gratuite. Le samedi 18 juillet, à Nogent-le-Bernard, il y aura le marché de producteurs locaux et artisans. L'occasion de rencontrer celles et ceux qui font vivre notre terroir et de découvrir leur savoir-faire. Mais bon, on va pas se cacher, aussi l'occasion de repartir avec quelques bonnes choses à déguster sous son bras. Le dimanche 19 juillet, les sportifs auront rendez-vous avec le Nogent Trail. Course de 11 ou 20 km, randonnée pédestre, chacun pourra choisir son rythme. Ici, le plus difficile ne sera peut-être pas la montée, mais de résister au paysage qui donne envie de prendre plein de photos. Le mardi 21 juillet, les plus jeunes pourront participer à la médiathèque en balade au jardin potager de Bonnétable. Une animation gratuite mêlant histoire, énigmes et chasse au trésor autour d'un mystérieux remède disparu. Une belle aventure à partager en famille. Le vendredi 24 juillet, deux rendez-vous sont à noter. D'abord, une nouvelle soirée du Bonzik Festival, puis dans un tout autre registre, l'animation familiale au Jardin des Fées, au Jardin potager de Bonnétable. Là, ce sera plutôt conte, promenade et discussion et dégustation de confitures pour petits et grands. Et puisqu'on parle de découvertes, impossible de ne pas évoquer les fameuses escapades en mensonois animées par l'Office de tourisme mensonois. Cette fois-ci, rendez-vous le mardi 21 juillet avec une visite guidée de Marolles-les-Braux. Pendant toute une matinée, venez découvrir l'histoire de cette commune, ses personnages emblématiques, son patrimoine parfois insolite et toutes ces petites anecdotes qui font le charme d'un territoire. Comptez 3 euros par personne, gratuit pour les moins de 12 ans, avec réservation obligatoire auprès de l'office de tourisme. Et puis, il y a aussi ces rendez-vous un peu à part, un peu plus intimistes, mais tout aussi riches, les balades glitter. Le principe, découvrir le territoire avec des habitants passionnés qui partagent leurs histoires, leurs anecdotes et leurs coins préférés. Ces balades sont gratuites, sur réservation obligatoire auprès de l'Office de tourisme. Parmi les rendez-vous proposés, nous avons le dimanche 12 juillet, Yvette vous emmène à la découverte de la forêt de Persaigne, si la canicule le permet bien sûr. Le lundi 13 juillet, toujours avec Yvette, partez sur les des pionniers de la Nouvelle-France à Saint-Côme-en-Véret. Le jeudi 16 juillet sera particulièrement riche avec trois balades proposées le même jour. Jacques vous fera découvrir les petits villages du Maine-Saunois. Marie-Paul vous plongera dans l'histoire du chanvre et des métiers d'autrefois à Luce sous ballon, tandis que Philippe vous racontera l'histoire musicale de Saint-Vincent-des-Prés. Et enfin, le mercredi 22 juillet, Fernand vous guidera à travers la forêt et les ruines de l'abbaye de Persaigne pour un voyage entre nature, patrimoine et histoire. Petit conseil, n'hésitez pas à contacter l'Office de tourisme. Il est parfois possible d'organiser ces balades sur d'autres créneaux que ceux indiqués. Alors vous l'aurez compris, que vous soyez amateur d'art, amoureux de nature, passionné d'histoire, sportif, gourmand ou simplement curieux ou de passage, le Maine-Saunois vous réserve pas mal de choses cet été. Pour retrouver toutes les informations pratiques, les horaires, les réservations et les éventuelles modifications liées à la météo, rendez-vous auprès de l'Office de tourisme Maine-Saunois ou sur tous nos supports habituels.
2: On termine en communiquant les jours et horaires d'ouverture de l'Office de tourisme.
3: Alors, cet été, vous pouvez venir à l'Office de tourisme sur Mamers du lundi au vendredi de 10h à 12h30 et de 14h30 à 18h, le samedi de 10h à midi et de 14h30 à 17h et le dimanche et jours fériés de 10h à midi. Concernant Bonnétable, jusqu'au vendredi 17 juillet inclus, nous ouvrirons que du mercredi au dimanche le matin de 9h30 à midi. Après le 17 juillet, on vous tiendra informé. Selon les températures, nous ouvrirons du mercredi au dimanche de 14h30 à 18h.
2: Voilà, et je vous souhaite un bel été. On se donne rendez-vous très bientôt sur l'antenne de Radio Alpes-Mancelles. Au revoir.
3: Merci, au revoir.

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2: Poursuivons notre balade estivale sur le territoire Maine-Cœur de Sarthe avec Harmonie qui vous invite à passer de bons moments sur le territoire pendant vos vacances estivales. Bonjour Harmonie.
3: Bonjour. Alors tout d'abord, nous allons commencer avec le samedi 18, Saint-Jean Animation vous embarque pour une journée exceptionnelle aux couleurs de l'Amérique. Au programme, une exposition de voitures et motos américaines, une démo de danse country, un concours de pin-up, un concert rock'n'roll et pour finir en beauté, la projection en plein air du film Grease. Et bien sûr, restauration sur place, pop-corn, barbe à papa, au rendez-vous. Accès dès 10h du matin. Le mercredi 22 juillet, la médiathèque Ludibule met à disposition ses jeux XXL. Vous pourrez ainsi jouer à la grenouille, aux puissances 4 géants, au badaboom ou encore au billard japonais. Ce sera en accès libre. Le samedi 25 juillet, le club bouliste de Saint-Jean organise un concours de pétanque en doublette. Les inscriptions se font à côté du gymnase à partir de 13h30 et le premier jeu commencera à 14h30. Les tarifs sont de 6€ par adulte et 4 pour les enfants de moins de 12 ans. Et bien entendu, buvette et restauration sur place. Retrouvez comme à l'accoutumée les visites du donjon de Ballon qui a ouvert ses portes pour des visites guidées tous les jours sauf le lundi et jusqu'au 16 août de 14h30 à 18h30. Le tarif est de 10€ pour les adultes et 5€ pour les enfants de 7 à 17 ans. Ce prix comprend la visite du donjon et des jardins. À Saint-Jean-sur-Sarthe, la fonderie accueille son public de 14h à 18h les samedis pour une visite guidée d'environ 1h30 au tarif de 6€ par adulte, 2€ de 12 à 17 ans et gratuit pour les enfants de moins de 12 ans. Il procède également à la démonstration d'un coulage d'étain. Attention, la fonderie sera fermée le samedi 11 juillet car les fondeurs seront présents au festival médiéval de Ballon-Saint-Marc. Et enfin, n'hésitez pas à réserver votre balade en canoë au départ de la base de loisirs de Montbiseau. Erwan vous accueille du mercredi au dimanche de 10h à midi et de 14h à 18h. Les réservations se font en passant par le site internet de l'office de tourisme ou par téléphone au 07 44 93 30 88. Vous pouvez également venir directement sur place pendant les heures d'ouverture. L'activité se fait sur des créneaux de 2 heures sur lesquels peuvent se faire soit la balade de Montbiseau à la Hierche, soit Montbiseau à Saint-Jean. Et pour les plus courageux, on peut grouper les deux parcours pour un créneau de 4 heures. Le tarif est de 10€ par personne pour 2 heures et 15€ pour 4 heures. Les enfants de moins de 10 ans ne payent pas.
2: Merci à vous Harmonie pour toutes ces idées de sortie à faire pendant ces vacances estivales sur le territoire Maine-Cœur de Sarthe. Est-ce que vous pouvez compléter en donnant les horaires d'ouverture de l'office de tourisme?
3: Le mercredi et le vendredi de 9h à 12h30 et de 14h à 17h30 et le jeudi et samedi de 9h à 12h30.
2: Merci à vous, je vous dis à bientôt sur l'antenne de Radio Alpes-Mancelles. Bonne journée.
3: Merci, au revoir.
2: Au revoir.

Bienvenue dans votre magazine Vie solidaire sur Radio Alpes-Marcel. Un magazine social qui parle des associations, du handicap et de la société. L'association Vaincre la mucoviscidose en Sarthe recherche des bénévoles pour participer à son grand événement solidaire, les Virades de l'Espoir, qui se dérouleront à la Guerche le 27 septembre prochain. Pour nous en parler, nous recevons Jean-Marc Huneau, représentant de l'association en Sarthe.

0: Alors, monsieur Huneau, bonjour.
1: Bonjour.
0: Pour commencer, pouvez-vous nous présenter l'association Vaincre la mucoviscidose ? Quelle est son histoire, notamment en Sarthe, et quelles sont aujourd'hui ses principales missions ?
1: Alors, l'association Vaincre la mucoviscidose a vu le jour il y a maintenant plus de 60 ans, créée par des bénévoles et des malades et des soignants. Et donc, aujourd'hui, l'action de l'association Vaincre la mucoviscidose, c'est de faire connaître la maladie et de récolter des fonds pour financer des projets de recherche ou améliorer la vie des malades. Et en Sarthe, eh bien, nous sommes le relais de l'association nationale où on organise un certain nombre de manifestations, dont les Virades de l'Espoir, le 27 septembre, effectivement, à la Guerche.
0: Avant de parler des actions de l'association, pouvez-vous nous expliquer ce qu'est la mucoviscidose et comment elle affecte au quotidien les personnes qui en sont atteintes ?
1: Alors, la mucoviscidose, c'est une maladie génétique qui se transmet donc par les jeunes et les parents, qui est une maladie qui affecte essentiellement, enfin, en tout cas le plus visible, ce sont les voies respiratoires, des gens qui ont une capacité respiratoire réduite, et puis des problèmes digestifs également qui sont un petit peu moins visibles, mais tout aussi handicapant. Donc cette maladie aujourd'hui est mieux connue, on la traite dès le plus jeune âge puisqu'elle est détectée à la naissance, elle fait partie des tests systématiques à la naissance qui permet d'engager rapidement un protocole médical, notamment en mettant en place de la kiné respiratoire et puis bien sûr avec un suivi de médicaments tout au long de la vie. Et il n'empêche qu'il y a encore aujourd'hui un enfant tous les 3 jours qui naît avec cette maladie puisqu'elle est génétique et on a à peu près 8000 malades en France aujourd'hui. Un nombre qui a tendance à augmenter puisque l'espérance de vie, et ça c'est le point positif, l'espérance de vie augmentant, le nombre de malades augmente. L'espérance de vie est passée de une quinzaine d'années à 30 ans à près de 50 ans aujourd'hui. Donc un progrès considérable dû notamment à la recherche médicale financée essentiellement par l'association Vaincre la mucoviscidose.
0: Peut-on guérir de cette maladie ?
1: On ne guérit pas de cette maladie. On traite les symptômes. Aujourd'hui, les traitements qui sont sur le marché, qui sont bien sûr proposés à tous les malades, sauf ceux qui n'ont pas la mutation compatible avec le traitement médicamenteux, c'est-à-dire un tiers à peu près des malades qui n'ont pas accès au nouveau traitement, mais le nouveau traitement qui s'appelle Caftrio permet de traiter les symptômes, c'est-à-dire qui permet de récupérer de la capacité respiratoire et de traiter pour partie les problèmes digestifs. Mais on ne guérit pas de la mucoviscidose encore aujourd'hui et surtout c'est une maladie toujours mortelle puisqu'elle ne permet pas d'avoir une espérance de vie identique à des gens sains.
0: Y a-t-il une possibilité de greffe ?
1: Oui, bien sûr, le stade ultime de la maladie, c'est la greffe parce que l'encombrement des poumons par le mucus produit du fait de la maladie fait qu'à un moment, la solution ultime, c'est la greffe effectivement. Bon, ce qui fait que cette année, notamment, on aura, lors des Virades de l'Espoir à la Guerche, une table ronde qui sera sur le don d'organes qu'on mettra en place avec l'association ADOT 72 qui permettra justement de faire le lien entre la greffe, le don d'organes, bien sûr, et la maladie la mucoviscidose.
0: Alors, comment fonctionne l'association Vaincre la mucoviscidose, notamment en Sarthe, et comment s'organisent les équipes et les bénévoles pour mener leurs différentes actions ?
1: Alors, c'est un vrai sujet, les bénévoles, on est une poignée. Quand je dis une poignée, ça se compte sur les doigts de la main, de personnes qui sont actives pour organiser des actions, telles que les Virades de l'Espoir, mais aussi les Virades scolaires, les organisations qui nous permettent de récolter des fonds avec des associations partenaires ou des entreprises. Et donc, on est une poignée, moins de 10, des personnes qui consacrent un petit peu de leur temps à ça, dont je fais partie. Mais c'est vrai que pour des événements tels que les Virades de l'Espoir, on a besoin de bénévoles en plus grand nombre. Alors, on est accueillis par la commune de la Guerche, qui nous permet d'accéder aussi aux bénévoles des différentes associations. Et je les remercie ici, ainsi que la municipalité, qui nous prête main forte pour l'organisation de cette virade.
0: D'ailleurs, pouvez-vous nous expliquer quel est votre rôle en tant que représentant de l'association Vaincre la mucoviscidose en Sarthe et quelles sont vos missions au quotidien ?
1: L'essentiel des missions, c'est de représenter donc, l'association Vaincre la mucoviscidose, c'est-à-dire de faire en sorte que l'association soit connue et que la maladie ne fasse plus l'objet d'ignorance, comme ça a pu être mon cas il y a quelques années. Donc, de faire connaître la maladie, en particulier un certain nombre d'actions, d'informations et d'être un relais de l'association auprès des représentants des collectivités et des différentes organisations.
0: Vous organisez le 27 septembre prochain à la Guerche les Virades de l'Espoir. Tout d'abord, qu'est-ce que c'est que cet événement ? Quelle est son histoire ? Et surtout, quels sont son objectif aujourd'hui dans la lutte contre la mucoviscidose ?
1: Alors, on va fêter les 40 ans des Virades. C'est une journée organisée tous les ans, le dernier week-end de septembre, donc cette année, le 27 septembre, qui est une journée festive, qui permet, comme je le disais, de faire connaître la maladie. L'entrée est gratuite. Il y a un stand d'information sur la mucoviscidose, mais aussi et surtout, l'idée, c'est de faire un pied de nez à cette maladie qui touche les voies respiratoires et d'organiser des activités physiques. Alors sans esprit de compétition ni sportif au sens le plus large du terme, mais d'organiser des marches, des randonnées à vélo, de la zumba, de la course à pied, enfin tout un tas d'activités qui permettent de donner son souffle, en fait, l'idée est là, donner son souffle pour ceux qui en manquent, c'est-à-dire les malades de la mucoviscidose. Et on vient symboliquement donc participer à ces activités pour, je le disais, faire un pied de nez à cette maladie qui encombre les poumons de nos malades.
0: Pourquoi avoir choisi la commune de La Guerche cette année pour les virades de l'espoir?
1: Alors la commune de La Guerche, le choix s'est presque imposé. On a fait pendant 2 années cette virade à la Bazoge. On était très très bien accueillis par la municipalité et différentes associations. On a voulu rendre l'événement itinérant pour justement toucher le plus grand nombre de personnes, faire connaître la maladie au plus grand nombre. Et puis c'est l'occasion aussi de fédérer autour d'un projet commun, d'une bonne cause, un certain nombre de volontaires et d'associations qui nous prêtent donc main forte, notamment cette année à La Guerche, pour organiser cette virade. Donc c'est un moment festif, donc des activités physiques pour donner son souffle à ceux qui en manquent, et puis une partie festive aussi avec des groupes de chant, on a un groupe de musique, on a des initiations, la line dance, des initiations au judo, de la pétanque, il y aura même un tournoi de football qui sera organisé par le club de football de La Guerche, en même temps que les différentes festivités sur le site de La Guerche, donc à la salle polyvalente.
0: Le programme de la journée sera riche avec de nombreuses activités sportives et culturelles. Les activités sportives, c'est la rando VTT 15 km, départ vers 9h30, la randonnée vers 10h, l'aïkido judo à partir de 11h, course à pied 5 ou 10 km vers 10h30, la randonnée famille vers 14h30, le tournoi football famille à partir de 14h, la zumba avec Belmondo à partir de 14h, le tournoi de pétanque. Ensuite, les animations ponctuelles, concerts, les grands gamins à partir de midi, initiation line dance à partir de 15h30, le concert les chansonneurs à partir de 16h et enfin percussion brésilienne. Animation sur toute la journée, caravane Mirabelle, démonstration d'éventail, fabrication pop-corn, vannerie, guillerchoise, jeux en bois, tombola, pesée du panier, vélo smoothie et bien sûr buvette et restauration sur place.

0: Alors, vous êtes à la recherche de bénévoles hein, pour cette nouvelle édition des Virades de l'Espoir. Pourquoi avez-vous besoin de renforcer votre équipe et quel rôle ces bénévoles vont-ils jouer dans l'organisation de l'événement ?
1: Vous avez cité le programme, il est quand même relativement conséquent. On a pas mal d'activités entre les activités physiques et les activités plus ludiques. Mais pour la bonne tenue de ces différentes activités, on a besoin de bénévoles. Alors, le rôle n'est pas très complexe, mais c'est de la présence humaine, c'est du contact. Et c'est des gens qui ont quelques capacités et quelques compétences pour, par exemple, tenir la buvette, faire cuire les frites, faire cuire les saucisses. Enfin, je cite comme ça un petit peu au hasard, mais voilà, c'est des rôles vraiment très conviviaux et pas très compliqués à tenir, mais c'est important qu'on ait des bénévoles qui viennent nous rejoindre. Alors, on a déjà des associations de la Guerche qui nous prêtent des bénévoles, mais bon, je dirais que plus on a de bénévoles, mieux c'est pour la réussite de cette journée. Donc, je fais un appel, effectivement, si des gens se sentent l'envie de venir nous rejoindre pour cette journée, pour le montage, qui aura lieu d'ailleurs aussi la veille, après-midi du samedi, ou le jour des virades, eh bien, ce sera avec plaisir qu'on les accueillera.
0: Quels sont les critères recherchés justement pour devenir bénévole ?
1: Il n'y a pas de critères en particulier, c'est surtout de la disponibilité, c'est-à-dire consacrer une journée à accueillir les gens sur les différents stands, à donner un coup de main sur l'organisation des marches et des courses, etc. Donc il n'y a pas de compétences particulières, il faut être en forme et surtout volontaire.
0: Faut-il adhérer à l'association pour devenir bénévole ?
1: Pas du tout, alors c'est vrai que l'issue ça peut être ça, mais il n'y a pas d'obligation, enfin en tout cas je n'en sais pas une obligation que d'être adhérent pour venir participer et donner un coup de main à notre organisation.
0: Pourquoi venir justement sur ces Virades de l'Espoir 2026 à la Guerche ? Qu'est-ce que cet événement peut apporter au public, au-delà bien sûr de la collecte de dons ?
1: Pour le public, donc c'est une journée, je le disais, festive, qui permet de sensibiliser à la maladie. Donc je crois que ça c'est important, on a besoin de faire connaître cette maladie, elle est encore aujourd'hui méconnue, même si elle fait partie du quotidien. Je le disais tout à l'heure, il y a un enfant tous les trois jours qui naît avec la maladie. On croise sans doute tous les jours chacun au moins un malade. Il y a des gens qui dans les entreprises souffrent de cette maladie et qui fait partie d'ailleurs, et ça c'est un point important, qui fait partie du handicap invisible. Donc ça veut dire que c'est un moyen aussi parfois de mettre un nom sur des symptômes qu'on ne soupçonne pas d'être liés à une maladie génétique telle que la mucoviscidose.
0: Comment ça se passe si l'on souhaite justement profiter de cette programmation, notamment participer aux différentes randonnées ?
1: Alors les inscriptions aux différentes randonnées sont possibles en ligne. Il faut aller sur le site Virade de l'Espoir, taper Virade de l'Espoir sur les moteurs de recherche et vous allez jusqu'à la Virade. Ça s'appelle Virade du Mans, puisque c'est la région du Mans. Virade du Mans, la Sarthe. Et là, vous allez arriver sur une page où il y a d'abord le programme de la journée, il y a la description de la Virade de la Guerche, et puis la possibilité de s'inscrire en ligne, c'est-à-dire de s'inscrire aux différentes marches, rando, zumba aussi, de façon à ce que vous puissiez avoir de la place, parce qu'on va forcément être à un moment limité par le nombre de participants. Et donc, l'idée de se préinscrire, c'est d'assurer sa participation à cette manifestation. Et puis, également, bien sûr, sur le site, on peut, si on n'est pas disponible le 27 septembre, on peut aussi soutenir l'association en faisant un don. Donc vaincre la mucoviscidose, Virade de l'Espoir. Tapez ou Virade de l'Espoir ou vaincre la mucoviscidose, les deux mèneront vers le site.
0: Pour ceux qui souhaitent devenir bénévoles, comment ça se passe ? Quels sont les contacts ?
1: Alors les contacts pour devenir bénévole, c'est soit la mairie de la Guerche qui veut bien faire le relais, donc il suffit de s'adresser à la mairie de la Guerche qui prendra connaissance des coordonnées de la personne qui se porte bénévole, ou de m'appeler directement au 06 91 21 79 39. Ou encore l'adresse mail suivante, lutte.muco.le.mont@gmail.com.
0: Quelles sont vos ambitions pour cette édition 2026 des Virades de l'Espoir ? Quel objectif souhaitez-vous atteindre ? Que ce soit en termes de mobilisation, de participants ou de soutien à la lutte contre la mucoviscidose ?
1: Alors, on a bénéficié, je vous le disais tout à l'heure, à la Basoche pendant deux années d'un soutien, d'une bonne participation locale. Ça nous a permis de récolter, par exemple, l'année dernière, un peu plus de 14 000 euros, qui était une belle réussite pour nous. Je pense qu'on peut encore faire mieux, peut-être cette année, avec l'objectif qui pourrait être à 15 000 euros. Et surtout, une participation, je crois, au-delà de l'aspect financier, et surtout, et je pense que ça se passe ce soir dans ce que je dis, l'essentiel c'est qu'on ait le plus grand nombre aussi. L'an dernier, on a dû avoir entre 600 et 700 participants à nos différents ateliers et animations. Et bien, cette année, je pense qu'on peut faire beaucoup mieux. On peut peut-être frôler les 1000 participants. Ça peut être un objectif avec le programme que nous avons, que vous avez cité, qui est quand même relativement complet entre les activités physiques et les activités ludiques. Donc on peut se fixer un objectif de 1000 participants sur la journée à nos différentes activités. Et puis un objectif financier, bien sûr, qui sera de toute façon apprécié, quel que soit son montant.
0: En dehors des Virades de l'Espoir, quelles sont les prochaines actions prévues par l'association Vaincre la mucoviscidose en Sarthe pour poursuivre la sensibilisation et accompagner la lutte contre la maladie ?
1: Alors, il y a une action qui se prépare avec la caisse primaire d'assurance maladie de la Sarthe au mois de septembre, qui va toucher l'ensemble des salariés de la sécurité sociale et de la CARF, c'est-à-dire environ 1000 salariés, un événement interne qui nous permet aussi de faire connaître la maladie et de récolter des fonds. On a aussi des virades scolaires, c'est-à-dire un petit peu le même principe que la virade qu'on organise le 27 septembre et qui est destinée aux écoles, où les enfants en cours, sur une demi-journée en général, courent pour justement, dans le même esprit, apporter du souffle à ceux qui en manquent, symboliquement, et donc de récolter des fonds aussi au travers de collectes qui se passent à l'école, auprès des parents, bien sûr, mais aussi de tout l'environnement familial et le réseau des enfants et des parents. Donc c'est des organisations qui se font ponctuellement dans les différentes écoles, en accord et en symbiose avec les associations de parents d'élèves et les enseignants, bien sûr, de l'école concernée. Donc on a, au cours de l'hiver prochain et du printemps, un certain nombre d'actions dans des écoles au Mans ou autour du Mans qui nous ont sollicité pour organiser des choses comme ça.
0: Pour conclure, quel message souhaitez-vous adresser à nos auditeurs pour les sensibiliser à la mucoviscidose et leur donner envie de soutenir les actions de vaincre la mucoviscidose en Sarthe?
1: Bah écoutez, participer au virage de l'espoir, c'est, je le disais, donner son souffle pour ceux qui en manquent, c'est aussi permettre à des gens de mieux vivre, parce qu'on a parlé du côté médical et des progrès en matière médicale, mais il y a aussi tout un accompagnement des malades à faire pour améliorer leur vie, et puis il y a aussi des progrès encore à faire sur la recherche, donc on a besoin de la mobilisation, et on a besoin de faire connaître la maladie, parce que plus de gens seront sensibilisés, plus on aura de capacité à mobiliser des fonds pour en finir avec cette maladie qui, je le disais et je le répète, est encore mortelle aujourd'hui, même si les progrès sont considérables.

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0: Merci Monsieur Huneau pour toutes ces précisions et pour nous avoir présenté les actions de vaincre la mucoviscidose en Sarthe. On rappelle que l'association recherche des bénévoles pour les virades de l'espoir qui auront lieu le 27 septembre à la Guerche. Un rendez-vous solidaire et ouvert à tous pour se mobiliser contre la mucoviscidose et soutenir les personnes touchées par la maladie. Merci encore et à bientôt.
1: Merci, au revoir.
0: Au revoir. Votre magazine Vie solidaire est terminé. Merci de nous avoir écoutés sur Radio Alpement.

bonjour à toutes et tous. Clap de fin pour Didier Deschamps à la tête de l'équipe de France de football. Le sélectionneur, champion du monde il y a 8 ans, dirigera son 187e et dernier match à la tête des Bleus ce soir à 23h contre l'Angleterre. Petite finale de la Coupe du Monde, en jeu la 3e place. Du temps de jeu devrait être accordé aux joueurs les moins utilisés depuis le début de cette Coupe du Monde. Quant à la grande finale, c'est demain soir entre l'Espagne et les tenants du titre argentin. Les ossements de Delphine Jubilard pourraient avoir été dispersés dans plusieurs champs. Selon Le Parisien, c'est l'hypothèse envisagée par les enquêteurs en charge du dossier. Son mari Cédric Jubilard aurait enfoui le corps sous un tas de fumier qui aurait ensuite été dispersé au gré de divers travaux agricoles. Pour rappel, des os ont été découverts sur ce site du Tarn, indiqué par le peintre plaquiste qui a avoué le meurtre de son épouse. Des restes qui sont toujours en cours d'analyse à Pontoise. La France ne veut plus consommer de charbon en 2030, plus de pétrole en 2045 et plus de gaz fossile d'ici à 2050. C'est la stratégie pour la neutralité carbone dont le décret a été publié aujourd'hui au journal officiel. Ce plan avait été présenté mercredi par le gouvernement, charge désormais au ministère concerné de le faire appliquer. Dans l'actualité internationale, des blessés et des dégâts au Koweït après une attaque iranienne sur une installation pétrolière. Hier déjà, une centrale électrique et de dessalement d'eau avaient été attaquées par la République islamique, qui de son côté a fait face à de nouveaux bombardements américains la nuit dernière, et ce pour le 7e jour consécutif. On relaye aussi cet appel à témoins dans les Côtes d'Armor, où une femme de 57 ans est portée disparue depuis 10 jours. Elle a quitté le centre hospitalier de Bégard le 8 juillet, vêtue d'une robe rouge avec des motifs à fleurs. De corpulence forte, elle mesure 1m62 et a des cheveux châtains coupés mi-longs. Et puis patience sur la route des vacances. Bison Futé a vu rouge aujourd'hui dans le sens des départs et il ne s'est pas trompé puisque 700 km de bouchons ont été observés à midi. Il devrait perdurer jusqu'en fin de journée. Voilà pour l'essentiel de l'actualité. Très bon après-midi à notre écoute.

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1: Aujourd'hui, nous avons le plaisir de recevoir Nathalie Mauclair, auteure d'un livre et surtout coureuse passionnée. Elle est venue nous parler de son parcours et de son livre Courir, dans lequel elle partage son expérience et sa passion de la course.

0: Alors, Madame Auclair, bonjour.
1: Bonjour.
0: Avant de parler de ce livre et de votre parcours, pourriez-vous vous présenter pour nos auditeurs qui ne vous connaissent pas encore ?
1: Alors, je suis Nathalie Auclair, je suis une vraie sartoise, je suis née en Sarthe. J'ai commencé à courir un peu par hasard pour mes 40 ans et en fait, j'ai découvert que j'avais un potentiel incroyable et que surtout, j'adorais ça. Et en quelques années, je suis devenue championne du monde de trail, deux fois, en 2013 et 2015. Et puis, j'ai poursuivi avec des distances plus longues sur des ultra-trails, avec des victoires sur l'UTMB, la Diagonale des Fous, le Marathon des Sables, l'Ultramarin, et puis des podiums sur des courses internationales aux États-Unis. Ça a animé 10 ans de ma vie.
0: Revenons un peu au parcours de départ. Comment vous êtes mis au sport et surtout comment vous avez découvert la course à pied?
1: Une amie qui m'a proposé de courir un marathon avec lui. Je faisais pas de sport. Je faisais un petit footing histoire de me donner bonne conscience et de me sentir en forme. Donc un footing par semaine, un deux footings par semaine de 30 minutes. Et un ami m'a un peu challengé en me proposant de faire un marathon avec lui. Et j'ai accepté le défi parce que c'était le jour de mes 40 ans. Et j'ai fait une préparation sérieuse et j'ai fait un temps assez incroyable pour un premier marathon puisque je l'ai couru en 2h54. Donc ce qui fait du 15 km/h. Et à travers cette préparation, j'ai découvert tous les bienfaits de la course à pied et j'ai été vraiment gratifiée. Et après, j'ai poussé la pratique un peu à l'extrême.
0: Mais qu'est-ce qui vous plaît dans le fait de courir? Qu'est-ce que la course vous apporte aussi bien physiquement que mentalement?
1: Physiquement, de se sentir en forme, de sentir que mon corps est capable de réaliser tous ces kilomètres. Donc oui, il y a le côté physique et puis le côté mental, de se vider la tête, d'avoir une image positive de moi-même et puis de me poser des objectifs et puis de les atteindre, d'atteindre mes objectifs, des fois même faire mieux que ce que je m'étais posé. Donc ça, c'est vraiment très gratifiant. Et du coup, il y a un combo gagnant physique et mental. Et je suis plus dynamique, je suis moins malade parce que j'ai des meilleures défenses militaire. Donc, le cercle vertueux de la course à pied est assez magique.
0: Parlons un peu plus de votre parcours. Comment vous avez découvert le trail? Qu'est-ce qui vous a donné envie de vous lancer dans cette discipline?
1: Alors, moi, je suis originaire de la campagne. Donc, déjà, le contact avec la nature. Et 10 ans avant de commencer à courir, j'avais fait un peu de VTT. Donc, VTT sur les chemins. Donc, le trail avait du sens pour moi de courir sur les chemins plutôt que sur le bitume par rapport au marathon. Et voilà, c'est plus lié, je pense, à mes origines. Et puis, vraiment, le contact dans la nature, d'aller explorer des territoires où on va pas forcément. Et aussi, moi, je cours assez souvent seule, donc du coup, ce sentiment de liberté, d'autonomie, de moins de contraintes, voilà, vraiment la liberté.
0: Alors, souvenez-vous de votre première course et de ce que vous avez ressenti à ce moment-là?
1: De la gratification, déjà, avoir couru ce marathon, l'avoir fini, de pas être complètement épuisée à l'arrivée, et puis d'avoir fait un temps que j'avais même pas espéré en prenant le départ du marathon. J'ai vraiment tout donné pendant cette course. C'était long, j'ai pas utilisé le mot difficile, mais c'était engagé, quoi, voilà. Il a fallu que j'y mette quand même beaucoup d'énergie, mais au final, ça valait vraiment le coup, et c'est aussi pour ça que j'y suis retournée peu de temps après.
0: En effet, vous avez aujourd'hui un très beau palmarès. Pouvez-vous nous parler des grandes récompenses et titres que vous avez reçus au fil de votre parcours et de ceux qui vous ont le plus marqué?
1: Du coup, j'ai fait le listing en introduction, donc ça, je ne vais pas le reprendre. Mais celles qui m'ont plus marqué, c'est mon deuxième titre de championne du monde en 2015 à Annecy. Donc du coup, c'était championnat du monde donc, en France. Donc ça, c'était assez incroyable parce qu'il y avait plein de gens que je connaissais. Et puis, il y avait aussi la Fédé qui était là donc, pour nous soutenir, nous accompagner, nous féliciter. Il y a eu des victoires individuelles, donc c'est les deux que j'ai parlé. Puis après, il y avait aussi les victoires par équipe parce qu'il y a dans la course championnat du monde, il y a les deux challenges. Et ça, c'était sympa aussi. Donc j'ai 2 médailles en individuel, mais j'ai aussi 4 titres en équipe. Donc ça, c'est des beaux souvenirs. Et puis, malgré tout, la Diagonale des Fous à La Réunion, c'est juste incroyable. On partage des moments de nature magnifiques. Et puis, venant de la Sarthe, c'est quand même très, très différent. Donc c'était aussi un très, très gros challenge. C'était 2013 et 2014. Et puis, 2015, la victoire sur l'UTMB, c'est tout juste incroyable. En prenant le départ, même si je m'étais bien préparée, j'étais pas certaine de pouvoir faire aussi bien que ça. Et je pensais pas qu'en m'entraînant en Sarthe, je pouvais gagner ce type de course à fort dénivelé, très engagé, comme La Réunion d'ailleurs. Du coup, ça, c'est vraiment des moments de vie qui qui sont marqués dans ma mémoire. Et souvent, quand j'en parle encore, j'ai un peu les frissons, je ressens les émotions de ces super moments.
0: Alors, pour nos auditeurs qui ne connaissent pas forcément la discipline du trail, est-ce que vous pouvez nous expliquer en quoi consiste-t-il exactement? Et surtout, comment on se prépare avant un trail, aussi bien physiquement que mentalement?
1: Alors, le trail, c'est courir sur les chemins. Donc, c'est des parcours balisés par une organisation. Il y a différents formats. Il y a les trails courts qui font jusqu'à 40 km, les trails longs qui font de 40 à 100 km et les ultra-trails qui font plus de 100 km. Et souvent, dans les ultra-trails, on parle des 100 miles, donc ça fait aux environs 160 km. Et après, il y a encore plus long. Ceux-là, on ne les appelle pas, mais c'est juste plus de 100 km. Il y en a aussi quelques-uns. Donc l'idée à chaque fois, c'est d'être en nature. Donc bien sûr, si on est en Sarthe, ça va plutôt être des courses nature. Et si on est à la montagne, du coup, il y a aussi le dénivelé qui va avec. Comment on s'y prépare? Pour courir ces distances-là, il faut courir quasi tous les jours. Moi, j'y mettais aussi beaucoup de vélo pour compenser le manque de dénivelé. Et puis, du renforcement musculaire pour être bien musclé et avoir des muscles suffisamment solides pour pouvoir courir pendant tous ces kilomètres. Je travaillais aussi énormément mentalement, surtout sur la fin de préparation, puisque comme j'avais moins d'entraînement physique à faire sur les 15 derniers jours avant une grande épreuve, on baisse un peu la quantité d'entraînement physique, donc ça me laissait du temps, et là je faisais de la visualisation, et la dernière semaine je pouvais faire jusqu'à 1h30 de visualisation quotidienne, où là je me voyais courir sur le sentier que j'avais pu trouver sur internet, ou parfois pu reconnaître, et je me voyais réussir, je me voyais sur mes ravitaux, je voyais le déroulé de ma course, et c'est assez incroyable cette technique, puisqu'en fait quand on fait vraiment les choses, notre mental il dit ah bon, de toute façon t'as déjà fait, alors tu sais faire, alors qu'en fait on l'a juste visualisé, mais notre mental, ça s'est prouvé par les neurosciences, ne fait pas entre ce qu'on a prévu et ce qu'on fait réellement. Et ça, c'est vraiment un plus pour ce type de discipline.

0: Et aujourd'hui, quel métier exercez-vous ?
1: Alors moi, je suis de formation infirmière. À l'époque où je courais beaucoup, j'étais cadre de santé. Et maintenant, je suis infirmière en entreprise.
0: Alors sinon, vous avez également écrit un livre, Courir. Comment vous êtes venue à l'écriture ?
1: Alors, j'y avais pensé déjà de moi-même, mais plutôt un livre autobiographique pour raconter mon histoire et mon parcours. Et puis en fait, quand j'ai essayé, en 10 pages, j'avais raconté toute ma vie, donc ça ne faisait pas un livre. Donc j'avais laissé ça de côté et j'ai eu la chance d'être contactée par Vuber qui m'ont entendue sur une conférence où j'ai évoqué mon parcours et comment je préparais mes courses. Et ils se sont dit « Ah, mais cette dame-là, elle a des choses à transmettre ». Et du coup, c'est eux qui sont venus à ma rencontre et j'ai répondu à la commande de Vuber où là, l'objectif, c'était de mettre tous mes secrets de préparation, tous les sujets que j'ai forcément creusés pour devenir performante. Donc ça va de l'entraînement physique à l'entraînement mental, aux étirements, au renforcement musculaire, tout ce qui est visualisation, sophrologie, yoga, quoi, vraiment tous les outils que j'ai testés et mis dans ma pratique.
0: Et justement, pourquoi avoir choisi courir comme titre de votre livre ? Qu'est-ce que ce mot représente pour vous ?
1: Courir, c'est ce que j'aime le plus faire, j'ai envie de dire. C'est se mettre en mouvement, c'est se donner un temps pour soi, se donner un endroit où on peut progresser, où on peut s'exprimer vraiment tel qu'on est, en fait. Et du coup, c'est simple, c'est marquant, et je pense que ça me caractérise bien aussi. Et c'est aussi un sujet d'actualité, il y a de plus en plus de coureurs, donc fallait aussi un titre accrocheur. Courir pouvait aussi attirer l'attention des gens qui commencent à courir.
0: Alors sinon, dans quelle catégorie littéraire peut-on qualifier ce livre Courir ? Est-ce plutôt un récit, un témoignage ou autre chose selon vous ?
1: Alors c'est pas un récit, c'est plutôt une transmission de savoir avec du témoignage, puisqu'en fait le livre il est conçu avec un corps de texte général, on va dire, sur un sujet. Après il y a ma pratique, la pratique de Nathalie, donc moi comment je pratiquais ce sujet-là, comment je l'exploitais. Et après j'ai fait aussi intervenir des experts, donc c'est noter la parole d'experts, où on est venu leur poser des questions et ça vient appuyer ou compléter les propos qui sont tenus par ailleurs.
0: Et comment s'est passée l'écriture de ce livre ? Combien de temps avez-vous mis pour l'écrire et sur quoi vous êtes appuyé pour l'écrire ?
1: Du coup, ça m'a pris 1 an. Je me suis fait aider aussi. J'ai une co-auteur qui est venue m'aider au bout de 6 mois parce qu'en fait, je commençais à écrire mais au bout d'un moment, c'était un peu difficile d'être sûre que ce que j'écrivais était bien dans le thème, était compréhensible de tous. Donc du coup, avoir le rôle d'une personne extérieure, ça a été aidant. Et en fait, le plan, je l'ai construit en fonction de ma pratique, des sujets qui me paraissent importants à aborder, questions qu'un coureur doit se poser pour avoir beaucoup de plaisir et pas se blesser.
0: Et sinon, à qui s'adresse votre livre Courir ? Est-ce que vous l'avez écrit pour des passionnés de course à pied ou aussi pour un large public ?
1: C'est plutôt large public et passionné. En fait, le but, c'était de découvrir un public assez large et donner l'envie aux nouveaux coureurs de commencer. Et les coureurs plus expérimentés vont plutôt aller travailler les chapitres nutrition, préparation mentale, visualisation, où là, du coup, en fonction des épreuves qu'ils ont déjà faites et des difficultés qu'ils ont pu traverser, trouver des solutions à leurs problèmes.
0: Alors sinon, pouvez-vous nous présenter la couverture de votre livre « Courir » ? Pourquoi avoir choisi cette image ou ce design et qu'est-ce qu'il représente pour vous ?
1: C'est une photo qui est prise par mon mari et du coup je lui rends hommage parce qu'il est décédé il y a bientôt 6 ans et c'est une photo qu'on a prise à l'île de la Réunion que j'adore, que j'ai découvert grâce à la course à pied. Voilà, c'était un double hommage.
0: Alors sinon, le 23 mai, vous étiez en dédicace près de chez nous à la librairie Carnet du Grand Chemin à Fresnay-sur-Sarthe. Comment s'est déroulée cette rencontre avec les lecteurs et cette séance de dédicace ?
1: À chaque fois, les séances de dédicace, c'est très sympa, c'est plein de bonheur, c'est de l'échange, c'est de la curiosité, c'est aussi aborder des gens qui ne me connaissent pas forcément et du coup, c'est aussi relater mon parcours, susciter l'envie. C'est des moments que j'apprécie beaucoup et je suis très contente d'avoir été invitée à cette session de dédicace.
0: Et alors, quels sont les retours globaux du public sur votre livre Courir ? Comment les lecteurs le perçoivent-ils ?
1: Globalement, ils sont contents. J'ai des retours positifs où justement, ils trouvent des astuces, des solutions qu'ils n'avaient pas encore trouvées. Et pour certains qui avaient commencé à courir mais qui avaient pu se blesser ou qui avaient des difficultés, ont nettement progressé grâce aux outils que je propose.
0: Et pourquoi recommanderiez-vous votre livre Courir ? Qu'est-ce qu'un lecteur peut en retirer ?
1: pour trouver des outils. En lisant le livre, en fait, il y a plein d'astuces. Tous les sujets qu'un coureur peut se poser, du coup, sont abordés. Et il y a plein de petites clés que chacun peut s'approprier en fonction de qui il est. Je vais dire la recette que, entre guillemets, que moi j'ai appliquée, elle était bonne pour moi. Et du coup, comme j'aborde plein de sujets avec différents angles, eh bien, chacun peut s'approprier ses propres outils qui lui correspondent.
0: Et d'ailleurs, où peut-on se procurer votre livre ? Est-il disponible en librairie ou sur des plateformes en ligne ?
1: Les deux. Il est disponible à Freinet, dans les trois librairies du Mans, et après sur les plateformes Fnac, Amazon, on peut le trouver un peu partout.
0: Alors, si nos auditeurs souhaitent en savoir plus sur vous, suivre votre actualité ou vous contacter, où peuvent-ils vous retrouver ?
1: Alors, il y a une page Wikipédia, donc là, plus sur mon parcours. Et après, j'ai un Facebook à mon nom, Nathalie Mauclair. J'ai un Instagram aussi, où je fais régulièrement des petites vidéos avec des conseils pour courir. Et puis, LinkedIn également.
0: Et avez-vous des projets d'écriture d'un autre livre après courir ? Quelque chose que vous envisagez ou déjà en préparation ?
1: Non, rien en préparation. Je me dis que quand j'aurai plus de temps, peut-être que je me réessayerai au livre autobiographique, au récit autobiographique. Mais pour l'instant, ça reste que du projet.
0: Pour conclure, quel serait votre mot de la fin pour nos auditeurs ?
1: Que courir, c'est vraiment une activité très bénéfique à tout niveau. Alors, ceux qui courent déjà, continuez. Et pour les nouveaux ou ceux qui n'ont pas encore commencé, expérimentez. Vous pouvez être surpris du résultat et agréablement surpris de vous-même.
0: Merci Madame Mauclair pour cet échange et pour avoir répondu à mes questions. J'invite nos auditeurs à découvrir votre livre « Courir » afin d'en apprendre davantage sur vous et sur les différents outils qui amènent à la course. Nous vous souhaitons encore beaucoup de succès pour cet ouvrage et plein de beaux projets à venir.
1: Merci beaucoup.
0: Au revoir.
1: Au revoir.

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1: L'Abbaye Royale de Lépau accueille cette année la 14e saison photographique. Un rendez-vous devenu incontournable pour les amateurs de photographie et de la culture en Sarthe. À travers les œuvres de photographes reconnus, cette exposition propose chaque année un nouveau regard sur le monde en mettant en valeur la richesse artistique et patrimoniale de ce lieu d'exception. Pour en parler, nous recevons aujourd'hui Véronique Rivron, première vice-présidente du conseil départemental de la Sarthe, en charge notamment du tourisme. Elle va nous présenter cette nouvelle édition, C'est en fort, et nous expliquer l'importance de faire vivre ce site culturel majeur du département.

0: Alors, Madame Rivron, bonjour.
1: Bonjour.
0: Pour les auditeurs qui ne connaissent pas encore cette abbaye royale de Lépau, pouvez-vous nous rappeler son histoire? Comment est né ce lieu emblématique de la Sarthe et quelle place occupe-t-il aujourd'hui dans le patrimoine culturel du département?
1: Écoutez, c'est près de 800 ans d'histoire, donc c'est vraiment important. C'est un joyau de l'architecture cistercienne dans l'ouest de la France. Et l'abbaye royale de Lépau témoigne de près de 8 siècles d'histoire, fondée en 1230 par Reine Bérengère de Navarre et qui a accueilli des moines cisterciens jusqu'à la Révolution française. Ensuite, elle est vendue comme bien national, elle connaît des usages différents, blanchisserie, exploitation agricole, et est devenue propriété du département en 1959 et a bénéficié d'un ambitieux programme de restauration qui se poursuit aujourd'hui, évidemment, avec une petite merveille, le gisant de la reine Bérengère, celle qui a commandé cette abbaye pour qu'on prie pour elle et que son âme aille, bien sûr, dans le ciel auprès de celui auquel elle croit, c'est-à-dire l'Église catholique.
0: Vous êtes première vice-présidente du conseil départemental de la Sarthe. Pouvez-vous nous expliquer votre fonction et vos principales missions au sein du département et notamment dans les domaines du tourisme et de la valorisation du patrimoine?
1: Alors j'ai la chance d'avoir une commission qui est très large mais aussi passionnante puisque je m'occupe de la vie associative, de la culture, du sport, du tourisme et du patrimoine. Et tout ça c'est un peu lié parce que quand on parle de tourisme, eh bien il faut offrir aux habitants des possibilités de trouver des orientations intéressantes pour visiter, faire du sport. Vous voyez, le sport, la culture, tout ça, ça s'additionne pour accueillir aussi les touristes étrangers. Et donc, bien avec mes collègues, bien sûr, je ne suis pas toute seule, il y a toute une commission qui travaille. Par exemple, on a lancé la biennale pour l'été avec des animations qui sont mises en place par le département et les présidents Dominique Lemaire. Et donc, tout au long de l'été, il y a des animations qui sont proposées sur tout le territoire.
0: Alors, jusqu'au 1er novembre, l'abbaye royale de Lépau accueille la 14e saison photographique. Tout d'abord, qu'est-ce que cet événement et quel est son objectif?
1: Eh bien, d'abord, on voudrait faire découvrir ce cadre exceptionnel qu'est l'abbaye royale de Lépau. Et vous savez que les visiteurs y viennent s'il y a un peu des nouveautés pour, je dirais, un peu attirer le public. Et ce parcours à ciel ouvert fait une déambulation dans le patrimoine avec la nature, la création contemporaine et ça dialogue avec le regard et les histoires que nous apportent ces photographes.
0: Justement, comment est née cette volonté de faire dialoguer la photographie contemporaine avec ce lieu patrimonial d'exception?
1: Eh bien, avec le président Dominique Lemaire, l'été, on voulait que les visiteurs aient la possibilité d'avoir un certain nombre de choses à voir différentes et surtout d'aller voir au-delà du bâti parce qu'on a quand même un parc de 13 hectares et les gens restaient sur le bâti alors qu'on peut se promener en ce moment sous les arbres. Eh bien, vous savez que c'est quand même la fraîcheur qui est préservée. Et donc, en faisant cheminer les gens et les visiteurs, d'aller de pôle en pôle, eh bien, on découvre à la fois le lieu et on découvre aussi un petit message qui est fait par des photographes et qui vous interpellent ou qui vous font découvrir des éléments un peu lointains qu'on ne peut pas toujours aller voir.
0: Alors que peut-on attendre de cette 14e saison photographique à l'abbaye royale de Lépau?
1: Eh bien, on a donc plusieurs grands photographes. Alors je vais commencer par Corey Arnold qui travaille dans un contexte d'urbanisation galopante et est allé à la rencontre de trois espèces qui ont su s'adapter pour survivre au sein des grandes villes américaines. Ça, vous êtes accueillis par l'entrée et vous allez voir justement des suricates qui franchissent, des ours, des renards, qui sont dans des zones civilisées et ils côtoient l'humain. Donc c'est assez exceptionnel parce que c'est beaucoup d'attentes pour arriver à les photographier, notamment sur un pont, il y a un lynx qui passait et il a mis plusieurs jours à pouvoir le capter. Il savait qu'il passait, mais le premier flash le fait partir. Et donc il y a beaucoup de patience pour nous faire voir justement ces territoires où l'homme n'est qu'un invité temporaire avec bruyant et affamé des océans, des plus fragiles. Et ça fait un écho à un travail aussi sur la pêche.
0: Ensuite?
1: Alors, nous avons Paolo Vezzone qui, lui, repense les dinosaures. Et là, il nous emmène dans les pays du Maghreb pour voir justement des chercheurs qui recherchent des ossements. Et donc, les paléontologues, les maquettistes, les professeurs d'université à travers les continents. Et ils nous emmènent comme ça pour voir la diversité des recherches en cours et mieux comprendre ces espèces et déconstruire un certain nombre d'idées reçues à leur sujet. Parce que, bien évidemment, on découvre toujours, et ça alimente les connaissances et ça alimente aussi la recherche scientifique.
0: Autre photographe?
1: Alors on a dans le scriptorium une photographe qui est d'origine ukrainienne, qui habite depuis assez longtemps en France et qui a été un petit peu interpellée par toutes ces femmes qui sont arrivées et elle a voulu remettre en lieu leur identité et avec les motifs traditionnels parce que depuis qu'ils sont attaqués, maintenant leur identité, ils la défendent de plus en plus et c'est donc des portraits de femmes qu'elle a imprimés sur du lin et en ensuite, il y a des motifs qui sont brodés et qui vous font voir les différents coins de l'Ukraine. Et c'est aussi une rencontre avec des témoignages et des destins qui sont quand même fragilisés, douloureux. Et c'est un moment de donner de la fierté à ces femmes qui ont pu, par cette prise de photos, exister autrement que par ces moments difficiles qu'ils vivent.
0: Comment s'appelle cette artiste ?
1: Alors, elle s'appelle Katharina Le Breton. Elle vit en France depuis longtemps, mais elle a fait un travail de photographie formidable.

0: quatrième photographe?
1: Alors le quatrième, c'est Steven Wassner. Lui, il a le visage de la Terre et il est dans son cœur. Et donc, par hasard, ça l'a emmené à avancer dans la Sarthe. Et il a photographié la campagne avec les femmes, les hommes qui ont accepté, les paysages, devancés. Et donc, il a posé son appareil photo. Il a été très bien accueilli. Et donc, c'est un moment, c'est un témoignage de réalité qui est assez riche, qui est coloré. Et puis, des choses insoupçonnées que l'on voit à travers ce photographe, des paysages de la Sarthe.
0: Dernier photographe, le cinquième.
1: Alors le cinquième, c'est le dernier, puis après il y aura les collégiens, il y a Gérard Ferras qui souhaite rendre hommage à ces événements où on célèbre la joie d'être ensemble, du collectif, de la commune qui en découle, parce qu'à la suite des Covid, il s'est rendu compte que les gens avaient besoin de se retrouver, et donc il a photographié des carnavals célèbres, et on s'aperçoit que c'est pris sur le vide, c'est en noir et blanc, et que ces carnavals et ces fêtes sont des parenthèses en santé, et où les visages, les regards, tantôt l'euphorie, tantôt tendre. Il a donc capté comme ça ces moments heureux que partagent les habitants du carnaval en France.
0: Et les collégiens?
1: Alors, bien évidemment, vous savez qu'on a la compétence des collèges et que dans la compétence des collèges, on essaie d'offrir un certain nombre d'activités pour les jeunes. Et on a une activité qui est un dispositif qui permet à près de 50 classes de collège depuis 2017 d'avoir postulé et de pouvoir bénéficier de la présence d'un photographe et de monter un projet d'exposition avec 6 nouveaux groupes d'élèves sartois tous les ans. Alors, il y a des collèges un peu toute la Sarthe, il y a Ferrand-sous-le-Tour, Terbelon, il y a le collège de Bérangère de Navarre, au Mans, il y a Mamers, il y a Joséphine Becker au Mans, il y a aussi Pierre de Ronsard à la Charte. Vous voyez, c'est divers. Ce sont les enseignants qui s'inscrivent et qui font ce travail. Et c'est très important de pouvoir être exposé. Et puis, c'est un moyen aussi d'amener les parents et les familles voir ce travail. Et donc, encore une fois, de faire découvrir l'abbaye à certains. Parce que, bien évidemment, on ne va pas forcément toujours près de chez soi, visiter les beaux bâtiments et des beaux monuments historiques. Et donc, on a la chance d'avoir ces collégiens et c'est très amusant à regarder leur inventivité et de découvrir comment, par la photographie, ils lancent un message.
0: Alors, comment est organisée cette exposition au sein de l'abbaye royale de Lépau? Y a-t-il un sens de visite particulier? Un parcours imaginé pour accompagner les visiteurs à travers les différentes œuvres et leur permettre de mieux comprendre l'univers des photographes présents?
1: Oui, alors, c'est bien sûr, il y a des visites qui seront guidés et qui permettront de voir un petit peu plus à même avec l'historique. Mais on peut aussi déambuler. C'est un tarif normal. C'est 7 euros pour les adultes, 5 euros pour les jeunes et moins de 10 ans, c'est gratuit. Il y a des forfaits familles. La visite guidée, c'est 3 euros sur réservation. Et je redis toujours, la carte Bérangère à 22 euros qui vous donne accès gratuit à l'abbaye pendant un an. Et vous pouvez venir autant que vous voulez. Et notamment en ce moment, avec la chaleur, venir sous les arbres, se détendre et en même temps profiter de cette belle exposition.
0: Et concrètement, pourquoi venir découvrir ce parcours photographique à l'abbaye royale de Lépau? Qu'est-ce qui rend cette exposition particulière dans ce lieu chargé d'histoire?
1: Eh bien, elle vous emmène dans des univers que vous ne connaissez pas forcément. Cette exposition, elle vous permet aussi de réfléchir, de comprendre un peu mieux le monde. Par exemple, ce que font les paléontologues pour la recherche sur les dinosaures, on s'aperçoit que c'est des recherches très très minutieuses. De voir ces femmes qui viennent d'Ukraine et qui sont accueillies en Sarthe et qui sont valorisées, parce qu'en ce moment, c'est difficile. Les femmes sont enceintes, mais leurs maris ne sont pas avec elles. Donc, c'est quand même important de voir ces visages. Et ils nous racontent leur histoire, parce qu'il y a un petit film aussi qui est pris. Et puis, le carnaval. Voilà, le carnaval, c'est très amusant de voir toutes ces fêtes qui, après le Covid, est redynamisée. La festivité que font les gens et le vivre ensemble, les mélanges de ce qu'on peut faire, c'est important. Et je trouve que, voilà, on peut voir des moments assez étonnants.
0: Pour les personnes qui souhaitent en savoir plus sur cette 14e saison photographique de l'abbaye royale de Lépau, quels sont les contacts?
1: Alors les contacts, vous pouvez téléphoner sur l'abbaye royale de Lépau 02 43 84 22 29 et vous avez aussi le site epau.sarthe.fr et vous avez bien sûr la possibilité de venir du 1er septembre au 30 juin. C'est ouvert du mercredi au dimanche, le lundi des vacances scolaires et bien sûr le lundi hors vacances scolaires, c'était réservé aux collégiens, mais maintenant on est en vacances, donc c'est ouvert. Et c'est fermé le mardi du 1er juillet au 31 août.
0: Sinon, quels sont les prochains projets pour l'abbaye royale de Lépau? Quelles sont les prochaines initiatives ou prochains rendez-vous que vous souhaitez proposer au public pour continuer à faire vivre ce lieu?
1: Alors, Tout l'été, il y a des animations autour de l'abbaye, avec des concerts, avec des animations pour les enfants, avec des ateliers sur inscription. Et il y a tout un programme d'été qu'on retrouve aussi sur le site, où vous pouvez venir ou téléphoner. Mais il y a des animations, et le soir, le dimanche après-midi, enfin bref, vous avez un panel d'activités qui sont proposées et pour les enfants et pour les adultes, avec beaucoup de choses gratuites. Et donc, il faut aller sur le site ou téléphoner, et vous aurez tous les renseignements pour pouvoir en profiter au maximum.
0: Avant de nous quitter, quel message aimeriez-vous transmettre à nos auditeurs pour leur donner envie de venir pousser les portes de l'abbaye royale de Lépau et découvrir cette 14e saison photographique?
1: Eh bien, ce que je veux leur dire, c'est que c'est un joyau. On a la chance d'avoir dans la Sarthe plusieurs joyaux. On a le château du Lude, on a les Alpes Moncelles. Enfin, dans tous les coins de la Sarthe, il y a quelque chose à faire. Il y a des campings formidables et tout. Et revenir un petit peu dans ce lieu qui est assez extraordinaire, parce que quand on y arrive, on est apaisé, c'est un lieu qui apaise, c'est un lieu qui vous fait sentir mieux. Et moi, je dis que quand je viens ici, je me dis quelle chance nous avons d'avoir ce lieu à la disposition de tous les Sartois, parce que c'est vraiment équilibré, l'architecture est magnifique, la restauration est superbe, les arbres sont très beaux, on s'y sent bien. Et donc, je voudrais que le maximum de ceux qui habitent à Sartre, avec leurs amis et les visiteurs, en profitent.
0: Merci Madame Rivron pour toutes ces précisions et pour nous avoir présenté cette 14e saison photographique de l'abbaye royale de Lépau. Un rendez-vous qui permet de découvrir la photographie autrement dans un cadre patrimonial d'exception. Nous souhaitons beaucoup de succès à cette nouvelle édition et espérons que les visiteurs seront nombreux à venir découvrir les œuvres proposées jusqu'au 1er novembre. Merci encore et à bientôt.
1: Merci Joséphine, à bientôt.
0: Au revoir.
1: Au revoir.

0: Bonjour à toutes et tous. À la une, cette incompréhension des avocats de Cédric Jubilard. La défense de celui qui a avoué le meurtre de sa femme Delphine dit ne pas comprendre l'arrêt des fouilles. Décision de la gendarmerie hier soir au lendemain de la découverte d'ossements dans un champ indiqué par le peintre plaquiste. Des restes qui sont toujours en cours d'analyse. Selon son avocat, retrouver d'autres parties du corps serait plus intéressant pour l'enquête. Alors que l'épisode de forte chaleur a régressé sur une large partie du pays, elle persiste dans le sud-est où un nouveau départ a été placé en alerte orange à midi. Il s'agit des Alpes-Maritimes qui rejoignent les Bouches-du-Rhône, la Corse du Sud, la Haute-Corse, le Gard, l'Hérault et le Var. Dans l'actualité internationale, l'armée américaine revendique de nouvelles frappes la nuit dernière en Iran. Les États-Unis ont notamment ciblé des infrastructures militaires et des dépôts d'armes. De son côté, la République islamique a annoncé que deux pétroliers avaient explosé sur des mines dans le détroit d'Ormuz. Information démentie par les Américains. L'Iran qui s'est également targué d'avoir stoppé quatre autres navires dans ce passage stratégique. La République islamique menace d'une offensive totale si les frappes américaines se poursuivent. Et puis patience en ce week-end de chasse et croisée sur les routes des vacances. La journée est classée rouge sur l'ensemble du pays. Bison futé recensait déjà plus de 700 km de bouchons à midi. Il devrait perdurer jusque dans la soirée, particulièrement sur la côte normande, la façade atlantique, la région Auvergne-Rhône-Alpes et pour traverser le massif central. Les sports, un dernier match pour Didier Deschamps à la tête de l'équipe de France de football. Le 187e, c'est ce soir à 23h contre l'Angleterre. Pas la finale de Coupe du Monde rêvée par les Bleus, mais la petite finale après la défaite en demi contre l'Espagne. Objectif, accrocher la 3e place de ce mondial américain. Un mot de rugby pour finir. L'équipe de France termine la phase aller du championnat des nations en tête du groupe hémisphère nord. Les hommes de Fabien Galthié ont largement dominé le Japon. 42-16 ce matin du côté de Tokyo. 6 essais inscrits, dont des doublés pour les Bordelais Mathieu Jalibert et Maxime Lamotte. Très bon après-midi à notre écoute.
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2: Bonjour et bienvenue sur les ondes de Radio Alpes-Mancelles, votre radio du Nord-Sarthe. Aujourd'hui, pour cette émission de chansons souvenirs, nous allons être accompagnés par Alain, Désiré, Daniel et Marcel pour pousser la chansonnette. Mais pour commencer, nous allons rendre hommage à monsieur André Dassary.
3: André Dassary qui nous quittait le 7 juillet 1987 à l'âge de 74 ans. Surtout connu pour sa voix de ténor, il était le chanteur d'opérette surnommé le ténor à la voix d'or. Né à Biarritz, il appartenait au peuple basque où le fait de chanter est une seconde nature. C'est ainsi que toute son enfance et adolescence, il forge sa voix sur des airs traditionnels de ce pays.
2: Après des études dans l'hôtellerie, en 1932, il est appelé sous les drapeaux. De là, il décide de s'inscrire au concours de chant du conservatoire de Bordeaux, ce qui lui permet d'obtenir des permissions de sortie. Il décroche les premiers

0: Eric Azaray a vécu de 1938 à 2020 et chanté de 1960 à 2020. En 1960, elle est victime d'un grave accident de voiture et reste dans une coquille de plâtre pendant 8 mois. C'est pendant sa longue convalescence que Eric Azaray, en guise de pied de nez à sa souffrance, enregistre une chanson aux paroles joyeuses. Et pour chanter ce titre, nous avons Alain. Le titre en question, c'est Balapapa, qui connaîtra un réel succès avec les ventes de 340 000 exemplaires.
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1: Merci pour ce bala papa, Alain, qui, comme l'a précisé Jean-Maurice, a des paroles joyeuses. Dans ce domaine, Rika Zara, il n'était pas en reste, car en voilà une autre tout aussi dynamique, la fête au pays.

0: Je vais évoquer la carrière d'un artiste né le 9 juillet 1946, Monsieur William Scheller, auteur, compositeur, interprète et pianiste français, né à Paris sous le nom de William Desboeuf, du nom de jeune fille de sa maman. Sa carrière débute vers 1968 avec une formation approfondie en musique classique, mais c'est dans le domaine de la variété qu'il se fera connaître.
1: En effet, William Scheller, en 1975, sort un titre qui le fera connaître du grand public, Rock'n'Roll Dollar. C'est une chanson qu'il écrit en 5 minutes et peu pour se moquer des chanteurs utilisant des anglicismes. La chanson est bien vite prise au premier degré par une partie de son public et fait de William Scheller un chanteur de variété. Ce sera là le début d'une belle carrière avec d'autres titres comme Dans ma vieux rock'n'roll, Le carnet à spirale, Un homme heureux et bien d'autres. Retrouvons son premier succès, celui qu'il avait propulsé dans le showbiz et les émissions de télé, Rock'n'Roll Dollar.

0: Avec le titre suivant, nous allons rester dans les années 70, avec une chanson parue en 1972 dans le répertoire de Mike Brandt. Il en avait composé la musique et les paroles sont de Richard Seff, administrateur de la SACEM depuis 2008 et vice-président depuis 2023. Mais revenons à la chanson de Mike Brandt. Il s'agit de « C'est ma prière ». Et c'est ce titre que Désiré a choisi d'interpréter aujourd'hui. Bonjour Désiré.
1: Bonjour Jean-Maurice, bonsoir à tout le monde.
0: Cette chanson fut la troisième de Mike Brandt à se classer en première place au hit parade en France.

Merci Désiré pour cette chanson que Mike Brandt chantait en 1972. En 1974, il signe la musique du titre « Viens ce soir » dont les paroles sont de Michel Jourdan.

0: Pierre Perret a vu le jour à Castelsarrasin dans le Tarn-et-Garonne le 9 juillet 1934. Auteur, compositeur et bien sûr interprète, il nous enchante de ses textes depuis 1956. Tantôt tendre et poétique, tantôt humoriste et engagé.
1: Et parfois, il faut bien le dire, malicieux et léger. Comme dans sa chanson parue en 1973, C'est bon pour la santé. En 2014, Pierre Perret fut promu au grade commandeur de l'Ordre des arts et des lettres. Et la réception pour l'attribution des insignes fut organisée le 9 juillet, le jour de ses 80 ans.
2: Je comprends pas maman que ça t'affole, ce qu'on mange à la cantine de l'école, ils l'ont bien précisé.

0: Je vais évoquer le nom d'un personnage disparu voilà bien longtemps, mais dont le nom reste familier, Monsieur Guy de Maupassant, qui nous quittait le 6 juillet 1893. Il était écrivain et journaliste littéraire français. Lié à Gustave Flaubert et à Émile Zola, Guy de Maupassant a marqué la littérature française par ses 6 romans. Sa carrière se limite à une décennie, de 1880 à 1890, sachant qu'il n'avait que 43 ans lors de son décès.
1: Cependant, au travers de nombreux films, pas moins de 130, son œuvre a perduré et son nom figure dans les adaptations cinématographiques de films ou téléfilms où ses œuvres retiennent l'attention par leur force réaliste et la présence du fantastique. Sans oublier bien sûr ses contes et poésies. Pour illustrer nos propos, écoutons Nuit de neige, une poésie mise en musique.
2: La grande plaine est blanche, immobile et sans voix, pas un bruit, pas un son, toute vie est éteinte, mais on entend parfois, comme une morne plainte, quelques chiens sans abri qui hurlent.

0: La nuit est-elle tombée sur les Champs-Élysées ? Sans doute. En tout cas, elle peut donner lieu à de belles ballades, comme le chantait Joe Dassin en 1969 dans sa chanson écrite par Pierre Delanoë et que Daniel a choisi d'interpréter aujourd'hui. Bonjour Daniel.
1: Bonjour Jean-Maurice, bonjour tout le monde.
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1: Merci Daniel pour cette balade sur les Champs-Élysées que Joe chantait en 1969 dans un tout autre domaine. En 1976, il chantait comme disait

0: Marcel Azéma avait vu le jour à Paris dans Rue de la Chine, le 10 juillet 1927. Accordéoniste français, il fut accompagnateur de nombreux chanteurs à succès des années 50. Et ce fut lui l'illustre dessinateur de l'apostrophe lancée par Jacques Brel dans la chanson Vesoul « Chauffe Marcel, chauffe !»
1: Marcel Azéma avait commencé par apprendre le violon en compagnie de ses deux sœurs aînées. Mais au bout d'une année, sur les conseils d'amis de son père, il est poussé à étudier l'accordéon. Et oui, ainsi il pourrait gagner sa vie. Quel bon conseil, puisqu'en 2002, avec d'autres accordéonistes, il réussit à faire entrer l'enseignement de l'accordéon au Conservatoire National Supérieur de Musique et de Danse de Paris. Retrouvons Jacques Brel avec Vesoul et Marcel Azéma qui nous quittait en janvier 2019.
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restons avec cette date du 10 juillet. Celle-ci est pour un autre accordéoniste qui, hélas, nous quittait en 2013 à l'âge de 92 ans. André Verschuren, qui en 1936, à l'âge de 16 ans, avait remporté le concours international d'accordéon à Soigny en Belgique, en jouant l'ouverture des saltimbanques. C'était là le début d'une belle carrière, déjà commencée à l'âge de 4 ans, en suivant les cours de son père. Il fut l'accordéoniste à avoir vendu le plus de disques, 70 millions d'unités vendues, et participé à plus de 10 000 galas. Quand on évoque André Verschuren, un titre nous vient automatiquement à l'esprit, Les fiancés d'Auvergne, dont il avait signé la musique en 1961 sur des paroles de Guy Favreau. Pour cette chanson, retrouvons Jacques Elian.

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Vincent Scotto avait signé la musique Charlis, les paroles, et Toscani l'avait enregistrée en 1932. Mais quelle est donc cette chanson? Eh bien, tout simplement, quand on s'aime bien tous les deux. Et pour chanter ce titre, aujourd'hui, nous avons Marcel. Alors, valsons.

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1: Merci Marcel pour cette chanson de 1932, année où Toscani chantait aussi Chante Pierrot.

sa disparition le 31 août 1997 à l'âge de 36 ans avait mis le monde en émoi. On venait d'apprendre le décès de Lady Diana, dite Lady Di. Elle avait vu le jour au Royaume-Uni le 1er juillet 1961. Pour lui rendre hommage, avec l'accord de la reine Elisabeth d'Angleterre, Sonia Bonneville lui avait dédié une chanson que l'on écoute de suite.

Le 14 juillet 1970 disparaissait l'un des rois de l'opérette les plus connus, Luis Mariano. Il avait 55 ans. Parmi tous ses succès, il y avait la valse des beaux jours.

0: Lucie nous a quittés le 14 juillet. C'était en 2020. Et c'était Jean-Jacques Lionel, dit Gigi Lionel. Il avait 72 ans. En 1981, il avait fait danser la France avec sa danse des canards.
1: Et c'est avec ce titre que se termine cette émission de chansons souvenirs sur Radio Alpes-Mancelles. Merci à Daniel, Alain, Désiré et Marcel d'y avoir participé. Bonne écoute et bisous à tous.

Bonjour à toutes et tous. Des mobilisations aujourd'hui contre la loi d'urgence agricole à l'appel d'associations de défense de l'environnement, de consommateurs et de paysans. Les opposants au texte se sont notamment rassemblés à Angers, Lyon, Nancy, Besançon ou encore Lannion. Une manifestation ce soir à La Rochelle également. Le texte qui sera soumis au vote de l'Assemblée nationale lundi reprend notamment la controversée loi du plomb. Elle prévoit la réintroduction de certains pesticides. Rassemblement aussi à Chalonne-sur-Loire, au sud-ouest d'Angers. Plusieurs centaines de personnes ont manifesté leur émotion et leur colère après la condamnation à 3 ans de prison, dont 6 mois ferme, de leur nouveau maire Laurent Froger. Il a été reconnu coupable il y a 2 jours de détention et de diffusion d'images pédopornographiques. Dans l'actualité politique, on revient sur l'enquête du parquet national financier contre Édouard Philippe. L'ancienne cadre de la communauté urbaine du Havre, qui est à l'origine de l'affaire, conservera son statut de lanceuse d'alerte, ce qui lui permet de bénéficier de mesures de protection. La collectivité contestait ce statut au tribunal. Cette enquête porte sur des soupçons de détournement de fonds publics de la part de l'ancien maire du Havre, Édouard Philippe, qui a déjà déclaré qu'il resterait candidat à l'élection présidentielle s'il devait être mis en examen. À l'international, de nouvelles attaques de drones ukrainiens sur la Russie. Au moins 7 tués et 24 blessés lors d'une frappe sur un site industriel la nuit dernière dans une ville de l'ouest du pays. La capitale Moscou a également été ciblée par plus de 370 drones, frappes qui ont majoritairement été interceptées, mais qui ont tout de même fait un mort et 37 blessés dans la banlieue moscovite. Et puis, mauvaise nouvelle pour les forêts du sud-ouest, un nouveau foyer de Nématode du Pin a été découvert à Lescar, dans les Pyrénées-Atlantiques. Ce minuscule ver est qualifié de ravageur et de menace sanitaire majeure pour les pins. Un spécimen a été identifié à 60 km d'un premier foyer détecté en novembre dernier dans les Landes. Sa découverte avait entraîné l'abattage des pins dans une zone de 500 mètres. Le football pour finir, l'équipe de France a rendez-vous ce soir avec l'Angleterre, petite finale de la Coupe du Monde.

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1: Bonjour à tous et bienvenue dans votre rendez-vous des cinéphiles. Aujourd'hui, on va parler des sorties de la semaine, des films encore à l'affiche, des séances dans vos salles et bien sûr, le box-office.
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1: Et on commence tout de suite avec L'Odyssée, sorti le 15 juillet 2026. C'est un film action et aventure. L'Odyssée est une épopée mythique tournée à travers le monde qui suit le retour d'Ulysse vers Ithaque. Pour la première fois, la saga fondatrice d'Homère est portée sur les écrans de manière spectaculaire avec la toute dernière technologie IMAX.
3: Un maître à cette maison. Je veux que tu me choisisses.
4: Le roi d'Ithaque va revenir.
3: Ne crois pas ça.
5: Qu'est-ce qu'il ferait si en revenant il voyait tous ses prétendants chez lui?
3: Tu pleurniches après un papa que tu n'as jamais connu. Tel un petit morveux de bâtard.
5: Qui veille sur ton épouse et ton fils?
3: Vois-tu?
5: Mon père retrouvera sa maison.

0: The Last Viking, sorti le 15 juillet 2026. C'est un film comédie, drame et thriller. Il est interdit au moins de 12 ans. Après 15 ans derrière les barreaux, un braqueur de banque sort de prison et veut récupérer le butin qu'il avait confié à son frère avant son arrestation. Mais ce dernier, convaincu d'être la réincarnation de John Lennon, l'entraîne dans un voyage aussi inattendu qu'improbable.
1: Je suis John. John Lennon.
2: Tu lui ressembles pas.
1: Il faut que t'acceptes que je suis John, sinon
2: c'est même pas les bonnes lunettes.
3: Trouble dissociatif de l'identité. Et en ce moment, il est bloqué dans l'alter ego du musicien John Lennon.
2: Je suis sûr que Manfred sait qui il est.
1: Il a toujours été différent. C'est de la comédie, là.
2: Viens, sac. Prends-le. Enterre-le. Dans les bois.
1: J'aime pas cet endroit, Hunter.

0: Toi, t'es marié avec lui, alors qu'il est super moche. Attendez, il a été diagnostiqué. Depuis son enfance, Manfred s'est toujours senti persécuté.
1: Vous auriez pu nous avertir. Et Anker, qu'est-ce qu'il cherche dans les bois?
0: Vous posez tous la même question, j'en sais rien.
1: Qu'est-ce que tu cherches?
2: Des vers.
1: Avec un détecteur de métaux? En fait, personne n'est normal dans cette maison.

0: encore un patient à Amager qui croit être Ringo Starr.
1: Il ne manque plus que Paul et Georges pour reformer le groupe.
2: Comète, sorti le 15 juillet 2026, c'est un film drame. Lorsqu'une comète traverse le ciel de Paris, des destins se croisent dans une ronde mystérieuse. Deux amis sillonnent la ville et font le point sur leur vie. Une femme retrouve un père qu'elle n'attendait plus. Une autre vend de la drogue pour le compte de son frère. Ailleurs, deux êtres hantés par la mort se rencontrent. Pendant ce temps, des comédiens répètent une pièce qui fait étrangement écho à ses existences. Une fresque sur les rencontres inattendues et les hasards qui tissent nos vies.
3: Est-ce que tu sais où est ma trompette?
4: Ça risque pas d'améliorer les choses.
5: Il y a cette comète au-dessus de Paris qui semble nous relier.
3: On sait pas trop d'où ça vient, du fin fond de l'espace. Ça traverse tout l'univers jusqu'à nous.
5: Donc théoriquement, ça peut nous tomber dessus?
6: Théoriquement, oui.
7: Putain, t'es là. Toi aussi, t'es là?
3: Je me demandais si t'avais une idée de où pouvait être ma trompette.
8: Tu me demandes là si je sais où tu as mis ta trompette?
5: Mais qu'est-ce que tu fais là?
6: Ça doit être mes chapeaux dormir.
9: Faut que je reste avec elle pour qu'elle réussisse sa mise en scène, c'est ça?
6: Bah oui.
9: C'est atroce.
10: Hé, hey, il y a de la baise, ça baise.
6: C'est-à-dire?
3: Tu sais que t'es vachement belle.
5: Ça fait 7 ans que je t'ai pas vue, je vais pas commencer à te raconter mes histoires d'amour.
6: Comme toi, quand t'es pas avec Tchekhov, tu vends de la coke.
5: Mais ouais.
9: Elle a rencontré quelqu'un ou elle a pas rencontré quelqu'un?
5: C'est grave, hein?
7: Qu'est-ce que je fais là? Je pars, c'est fini.
5: Bon, les copains, on a pas une très bonne nouvelle. On a un théâtre qui s'est retiré.
3: Je crois que toi et moi, on n'est pas doués pour les sentiments.
8: Tu veux que je te la foute dans la gueule, ta trompette?
5: C'est quoi du coup exactement une comète?
9: Je crois que c'est le symbole de la mélancolie.
2: Kayara, Princesse Inca, sorti le 15 juillet 2026, c'est un film animation aventure et famille. Dans l'Empire Inca, Kayara, 16 ans, rêve de rejoindre les Chasquis, les légendaires messagers qui parcourent le royaume. Mais cette mission prestigieuse est réservée aux hommes. Déterminée à prouver sa valeur, Kayara se déguise en garçon pour participer à la grande course des messagers devant l'empereur. Courageuse et intrépide, la jeune fille va défier les traditions pour accomplir son destin. Commence alors une aventure extraordinaire à travers les paysages majestueux de son royaume, au cours de laquelle elle découvrira les légendes, les secrets et l'héritage de son peuple.

0: grand symbole de notre fierté que le Chasqui.
1: Dans les hauteurs de la cordillère des Andes existait un personnage légendaire.
2: Allez les enfants, suivez-moi si vous le pouvez.
1: Le Chasqui.
3: Tu es rapide, je tiens cette mon père.
4: Stop. Seuls les Chasqui sont autorisés à rentrer.
5: Désolé, les filles ne peuvent pas devenir Chasqui.
1: Mais la jeune Kayara allait défier les traditions afin d'accomplir son destin.
3: Je peux battre les autres dans n'importe quelle course. Regarde, Wari, un grand danger nous attend.
6: À l'attaque !
4: Qui es-tu ?
1: Une princesse hors du commun.
0: Une jeune femme plus courageuse, plus forte et plus rapide que tous ses semblables.
1: Venez découvrir la nouvelle héroïne.
3: C'est Kayara. Je te rendrai très fière.
1: Kayara, princesse Inca, le 15 juillet au cinéma.
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8: Vaiana, la légende du bout du monde, sorti le 8 juillet 2026, c'est un film aventure, comédie et famille. Répondant à l'appel de l'océan, Vaiana s'aventure pour la première fois par-delà le récif de son île de Motu Nui. Accompagnée du célèbre demi-dieu Maui, elle embarque pour un voyage inoubliable destiné à permettre à son peuple de retrouver sa prospérité.

0: Sais-tu qui tu es, d'où tu viens?
1: Ces histoires sont vraies.
0: Et celle-ci ne fait que commencer. Au-delà du récif, le chaos et l'obscurité nous guettent. Fayana, l'océan t'a choisi, mon enfant. Retrouve Maui. Il faut restaurer le cœur de Tefiti et sauver notre peuple.
1: Maui, demi-dieu du vent et de la mer.
2: Idole des hommes.
1: Hein?
2: Il faut dire Maui, métamorphe, demi-dieu du vent et de la mer, idole des hommes. Ah, et des femmes. Des femmes aussi, idole des hommes et des femmes.
1: T'es incroyable.
2: Je te le fais pas dire.
3: Elle me suit et m'éclaire dans la nuit. Elle m'appelle.
1: J'ai besoin de ton aide.
2: Je ne pars pas à l'aventure avec une mortelle.
1: Mon île, mon peuple. Personne ne survivra si on échoue. Si l'océan m'a choisi, c'est qu'il y a une raison. Et il t'a choisi, toi aussi.
2: Écoute, princesse, pour y arriver, on va devoir traverser un océan de malheur.
1: Je ne suis pas une princesse. Je suis la fille d'un chef. Je veille sur mon peuple.
3: Je suis Fayana.
2: Prête pour une mission héroïque?
1: Prête à sauver le monde.
2: Compte sur moi. C'est un truc coincé entre les dents.
4: Evil Dead Burn, sorti le 8 juillet 2026, c'est un film épouvante horreur. Il est interdit au moins de 16 ans. Après l'enterrement de son mari, Alice se rend dans la maison isolée de sa belle famille pour partager un dernier repas à sa mémoire. Mais la réunion familiale bascule dans l'horreur lorsque ses proches se transforment l'un après l'autre en créatures démoniaques. Confrontée à cet enfer, Alice découvre que les vœux prononcés autrefois continuent de la lier à son mari, bien au-delà de la mort.

0: On vous a retrouvé.
1: William, mon tendre fils. Je donnerais n'importe quoi pour qu'on soit à nouveau réunis.
2: Notre grand-père pensait que le mal reviendrait si quelqu'un lisait le livre des morts. Kunda.
1: Toute la famille pourrait être réunie.

0: La plaie Robin des Bois, sorti le 1er juillet 2026, c'est un film action, aventure et thriller. Hanté par son passé après une vie de crimes et de violence, Robin des Bois est laissé pour mort à l'issue d'un combat qu'il pensait être le dernier. Recueilli par une femme mystérieuse, il se voit offrir une ultime chance de rédemption.
1: Voudrais-tu connaître un secret ? Les gens parlent de Robin des Bois, comptent ces histoires. Ce ne sont que des mensonges. Ce n'était pas un héros, il était un brigand sanguinaire. Nous étions des monstres. Je suis le hors-la-loi. Robin des Bois.

0: vous dois des excuses. Vous m'aviez supplié de vous laisser mourir. Comment vous appelez-vous? Vous pouvez en faire un pour moi?
1: Tu veux un arc? D'accord. Que lui est-il arrivé?
0: Des choses atroces. J'aide ceux qui viennent sur cette île. Les jeunes changent le cours des choses.
1: J'ai tué tellement de gens que je ne peux pas les compter. C'est une malédiction. Il y a des gens maléfiques là-bas. J'ai peur que nos anciens crimes la poursuivent. Je te protégerai.

0: Supergirl, sorti le 1er juillet 2026, c'est un film action, fantastique et science-fiction. Lorsqu'un adversaire aussi impitoyable qu'inattendu menace son monde, Kara Zor-El, alias Supergirl, fait équipe à contre-cœur avec un improbable compagnon et s'engage dans un périple intergalactique en quête de vengeance et de justice.
1: Salut! Je venais aux nouvelles pour savoir quand tu penses rentrer. Je suis un peu inquiet, ça va pas être évident de t'intégrer ici si tu pars dans l'espace tous les 4 matins. J'ai peur que tu trouves pas les tiens.
2: Ouais, c'est justement ça le souci. J'ai plus personne. Je suis chez moi partout tant que t'es là, mon pote.

0: trouvais qu'on avait de la chance. Mais par définition, la chance finit toujours par tourner. Comment je fais?
1: Les brigands transportent l'antidote avec eux. Il lui reste 3 jours.
0: Me laisse pas, s'il te plaît.
1: Crème des collines d'ocre. C'est lui qui a massacré ma famille. Fais ce que je te dis. Et évite de mourir.
2: Ok, je crois que tout ça risque de très mal se terminer.
1: Pour vous, je veux dire.
3: Arrête.

Je sais plus où j'en suis quand t'es pas là, mon pote.

0: toilette et ta claque du bar.
1: C'est drôle. C'est aussi comme ça que je t'appelle.
0: Bien vu.
2: La bataille de Gaulle, partie 2, J'écris ton nom. Sorti le 26 juin 2026, c'est un film historique et thriller. Juin 1940, la France s'effondre et signe l'armistice. Au milieu du chaos, un homme refuse de céder. Seul contre tous, ce général inconnu s'échappe vers Londres pour sauver ce qu'il reste d'un rêve, la liberté. Sans armée, sans appui, sans espoir. Mais avec une folle conviction, la France, sa France, n'a pas déposé les armes. Il tente un ultime pari, convaincre le monde que la bataille de France n'est ni terminée, ni perdue. La réalité est têtue et lui donne tort. Mais peu à peu, se lèvent autour de lui en Angleterre, en France et en Afrique, des résistants de l'ombre, des lycéens révoltés, des soldats déterminés. Leur foi, leur audace, leur rage de liberté défient l'histoire qui semblait pourtant écrite d'avance.

0: Messieurs, nous savons tous ce que cela signifie.
1: Arriving on the scene is the General Giraud who will lead the French forces into battle.
2: L'armée du Général Giraud reprend la main.
3: Vous ne comprenez rien à la politique. Giraud est une marionnette des Américains.
4: Vous ne pouvez pas obstacler la guerre, Général de Gaulle.
3: Il n'y aura jamais aucun accord entre lui et moi.
5: I cannot deal with this crazy man.
6: I cannot deal with this madman.
7: Les résistants doivent s'unir. Essayez de me laisser le temps d'agir. J'ai besoin de temps.
8: No République française, just a flag.
9: Pour lui, la France n'existe plus.
10: Seems as though these days being French is a complicated thing.
11: Si nous ne nous imposons pas sur le terrain, il n'y aura pas de France.
12: L'armée secrète se met en place. Nous allons pouvoir commencer à frapper fort.
13: Bam, bam, bam!
14: C'est là-bas que se joue le destin du monde.
15: Nos enfants n'auront rien à nous reprocher à notre tour.
16: J'incarne tout ce que les Américains détestent. Je suis faible. Et je tiens tête.
17: Des mignons et des monstres, sorti le 24 juin 2026, c'est un film animation, aventure et comédie. Voici l'histoire turbulente et absurde et évidemment vraie des mignons et la manière dont ils ont conquis Hollywood, sont devenus de véritables stars de cinéma, ont tout perdu, ont libéré des monstres dans notre monde, puis ont tenté de sauver la planète du chaos qu'ils avaient créé.
18: Oh. Vous voyez tous ces guerriers bien armés? Ils pensent que vous avez tué leur chef et ils veulent votre mort!
19: Quick! Quick?
18: Et action!
20: Oh la dame!
19: Potos?
21: Oh non, c'est des acteurs! Non!
18: Coupez!
19: Oh. Hein? Allez!
18: C'était parfait! Tu as écrit un film de monstre?
19: Si, comme Pika Kaiju.
18: Pour faire ton monstre, que vas-tu utiliser?
19: Miso soup, kongomae, natenobu, taifuku!
22: Libre,
19: je suis libre, libre, libre!
22: Tu n'es plus qu'un monstre!
19: Hein? Quoi?
22: Hey. Teeny tiny baby!
19: Arrête de me tripoter, espèce de tordu! Donc, tu as besoin de monstres pour ton film! Je connais les plus effrayants de tous! Mais il faut pas en avoir peur, ils sont très sympas! Essayez juste de pas être appétissant! Potos, por favor. Chris.
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17: Le coup de cœur de radio, le potentiel des sorties pour les prochaines semaines, c'est Nightborne. Sortira le 22 juillet 2026. C'est un film épouvante horreur. Il est interdit au moins de 12 ans. Rêvant de construire une vie de famille paisible, Saga et son mari John s'installent dans la maison où elle a passé une grande partie de son enfance, au cœur de la forêt finlandaise. Mais dès la naissance de leur enfant, et malgré un entourage qui se veut rassurant, Saga aperçoit chez son bébé quelque chose d'inexplicable et d'inquiétant.
24: Ouais, t'avais raison. Elle est magnifique.

0: maman du monde.
1: Ça lui fait mal quand je le touche.
2: Oh, le voilà.
3: Pourquoi il est tout bizarre?
1: Il y a un truc qui cloche avec ce bébé.
0: Tu veux dire notre bébé?
1: Au début, il est fréquent que les mamans voient leur enfant comme une créature étrangère. Il m'a quand même sucé le sang.
0: Comment ça se fait que l'arbre est repoussé?
1: Tu sais ce que mamie disait sur toute cette ferraille? Le fer froid les brûle.
4: Je sais très bien ce que tu es.
0: Et si je lui donnais à manger maintenant, moi aussi?
1: Il vaut mieux que ce soit moi qui le fasse.
0: Le problème, c'est ta relation avec notre fils.
1: Et si c'est toi le monstre? Si je ne lui donne pas du sang, il va me tuer.
0: Laisse-moi ! Je te reconnais plus.
5: Cinémag, votre box-office.
6: En première position, il s'agit de Toy Story 5. Deuxième position, Des Mignons et des Monstres. Troisième position, Supergirl. Quatrième position, La Bataille de Gaulle, L'Âge de Fer. Et enfin, cinquième position, La Bataille de Gaulle, J'écris ton nom. On reprend ensemble le film en tête du box-office. Toy Story 5, sorti le 17 juin 2026. C'est un film animation, aventure et comédie. Buzz, Woody, Jessie et le reste de la bande verront leur travail remis en question lorsqu'ils découvriront que ce qui obsède les enfants d'aujourd'hui s'appelle l'électronique. Et c'est cette dernière bande-annonce qu'on se quitte puisque votre cinémag est terminé pour aujourd'hui. À bientôt pour un prochain rendez-vous.
7: Fourchette, acceptez-vous de prendre Karen Beverly pour légitime épouse? Yeah,
8: je vous déclare maintenant couvert pour la vie. Qui a empoisonné la demoiselle d'honneur?
9: Bonnie, il y a un colis pour toi.
10: Merci, merci.
11: Bonjour, je suis Lilipad. Jouons ensemble.
12: C'est l'extinction. Ça recommence.
13: Bonnie, le temps d'écran est terminé.
14: D'accord. Il faut que je te parle, machine.
15: Appelle-moi Lily.
14: Avec les jouets, on a passé tout l'été à aider Bonnie à se faire des amis.
15: Oui.
14: Et toi, t'es venu tout gâcher avec des...
15: Je vois.
14: Tu m'écoutes même pas.
15: J'écoute toujours tout. Regarde.
16: Avec les jouets, on a passé tout l'été à aider Bonnie à se faire des amis.
15: En espagnol.
16: Con los juguetes nos pasamos todo el verano.
17: Quoi? Proms pour étranger dans le placard.
14: Woody.
18: Jessie, salut.
14: Est-ce que ça va aussi mal qu'on le dit pour les jouets?
18: On en voit de plus en plus abandonnés chaque jour.
17: Oh, des fichus!
14: La technologie nous a envahis aussi.
18: Je sais pas quoi te dire, Jessie. Avec un jouet, on peut jouer, mais avec la tech, on peut tout faire.
14: Je perds Bonnie à cause de cette machine.
19: Je suis ton ami.
18: Je suis venu le plus vite possible.
20: Pourquoi tu portes une robe, Woody?
18: Ça s'appelle un poncho, Fourchette.
14: Quelqu'un a un feutre marron.
18: Halt! Qui va là?
20: Oh, oh, oh! Je viens en paix.
18: Ça faisait longtemps, Cobray.
14: Tu es quoi, un vieux monsieur enjoué?
20: Quoi?
18: Elle croit que t'es vieux parce que tu perds tes cheveux, Woody.
14: Bonnie a besoin de quelqu'un né au même siècle qu'elle. Adieu, les jouets.
19: Ton ami.
18: Il nous faut du renfort.
19: Je suis ton ami.
20: J'y crois pas.
19: Quand tout s'embrouille.
18: Elle s'enfuit, Buzz.
19: On va bouillir loin, très loin.
18: Notre mission sur cette planète est de faire le bonheur d'un enfant.
19: Rappelle-toi ce que ton vieux pote disait.
14: Bonnie a encore besoin de nous. En avant, pile poil.
18: Buzz, reste là, je vais avec eux.
0: Tu crois que j'en suis pas capable?
19: Oui, je suis ton ami.
18: Joli poncho. Que c'est bon de les revoir se disputer.
20: Ça m'avait manqué aussi.
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0: Bonsoir à toutes et tous. Les ossements de Delphine Jubilard pourraient avoir été dispersés dans plusieurs champs. Selon Le Parisien, c'est l'hypothèse envisagée par les enquêteurs en charge du dossier. Son mari Cédric Jubilard aurait enfoui le corps sous un tas de fumier qui aurait ensuite été dispersé au gré de divers travaux agricoles. Pour rappel, des os ont été découverts sur ce site du Tarn, indiqué par le peintre plaquiste qui a avoué le meurtre de son épouse. Des restes qui sont toujours en cours d'analyse à Pontoise. Des mobilisations aujourd'hui contre la loi d'urgence agricole. À l'appel d'associations de défense de l'environnement, de consommateurs et de paysans, les opposants au texte se sont notamment rassemblés à Angers, Lyon, Nancy, Besançon ou encore Lannion. Une manifestation ce soir à La Rochelle également. Le texte qui sera soumis au vote de l'Assemblée nationale lundi reprend notamment la controversée loi du plomb. Elle prévoit la réintroduction de certains pesticides. La France ne veut plus consommer de charbon en 2030, plus de pétrole en 2045 et plus de gaz fossile d'ici à 2050. C'est la stratégie pour la neutralité carbone dont le décret a été publié aujourd'hui au journal officiel. Ce plan avait été présenté mercredi par le gouvernement, charge désormais au ministère concerné de le faire appliquer. Dans l'actualité internationale, l'armée américaine revendique de nouvelles frappes la nuit dernière en Iran. Les États-Unis ont notamment ciblé des infrastructures militaires et des dépôts d'armes. De son côté, l'Iran a annoncé que deux pétroliers avaient explosé sur des mines dans le détroit d'Ormuz, information démentie par les Américains. La République islamique s'est également targuée d'avoir stoppé quatre autres navires dans ce passage stratégique. L'Iran qui menace d'une offensive totale si les frappes américaines se poursuivent. Et puis Zinedine Zidane débutera son mandat à la tête des Bleus le 1er septembre prochain. Information du quotidien L'Équipe qui ne communique pas en revanche sur l'officialisation de l'arrivée de l'ancien numéro 10. En attendant, l'équipe de France de football reste sous la coupe de Didier Deschamps. Il dirigera son 187e et dernier match ce soir à l'occasion de la petite finale de la Coupe du Monde contre l'Angleterre. Coup d'envoi à 23h. La grande finale, c'est demain entre l'Espagne et l'Argentine. Bonne soirée à notre écoute.
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Cité, le centre culturel et d'animation du Verret propose des stages d'initiation artistique, un après-midi ou deux ou plus, poterie, modelage, sculpture pour les enfants de plus de 6 ans, ados et adultes, mercredi 15 et jeudi 16 juillet de 14h à 16h, mardi 28 et jeudi 30 juillet de 14h à 16h, le jeudi 13 et vendredi 14 août de 14h à 16h, stage de gravure et impression technique de linogravure pour les enfants de plus de 9 ans, ados et adultes, le mardi 21 et jeudi 23 juillet de 14h à 16h, le mardi 4 et jeudi 6 août de 14h à 16h, le mardi 18 et jeudi 20 août de 14h à 16h. Public concerné, enfants, adolescents et adultes, quel que soit leur domicile. Les stages de poterie seront animés par Sylvie Jardin, potière et intervenante au Centre culturel d'animation du Verret. Les stages de gravure, impression technique et linogravure seront animés par Martine Dezombe, artiste. Tarif à la séance, 8 euros par atelier. Tarif préférentiel, 7 euros par personne si 2 personnes d'une même famille inscrites, 6 euros par personne si 3 personnes ou plus d'une même famille inscrites, plus une adhésion annuelle unique au Centre culturel d'animation du Verret, quel que soit le nombre de séances, plus d'informations sur ces stages pendant les vacances scolaires d'été au 02 43 97 02 05. Festival des polyphonies à Villepaille, amateurs de musique, de partage, de belles vibrations. Notez bien ces dates. L'association Les Ripailles de la Corniche vous invite à vibrer au rythme des voix du...

Voyage unique à travers le chant traditionnel arménien, participation de 10 euros et soirée de clôture le samedi 25 juillet à 17h en l'église, le grand cœur du festival pour les polyphonies orthodoxes slaves, participation libre. Buvette sur place pour partager un moment convivial avant ou après les concerts, réservation possible en ligne via la plateforme Hello Asso. Plus de renseignements sur le festival Les Polyphonies à Villepaille au 06 21 03 92 61. Venez nombreux en famille ou entre amis pour célébrer la musique à Villepaille du 17 au 25 juillet. Le dimanche 19 juillet, l'association Accordéon Musette vous invite à son thé dansant qui se déroulera à la salle des fêtes du Pin La Garenne dans l'Orne. L'orchestre de Marcel Pelletier animera ce rendez-vous dansant du dimanche 19 juillet. Plus d'informations 06 72 14 73 79. Le club Génération Mouvement de Marolles-les-Braux a le plaisir de vous inviter à son bal de l'été. Venez passer un après-midi festif et convivial en musique le lundi 20 juillet. Ouverture des portes à 13h15, début du bal à 14h à la salle Jean de la Fontaine de Marolles-les-Braux. L'ambiance sera assurée par l'orchestre Nicolas Devoir. L'entrée est fixée à 9 euros, tombola, brioche offerte à tous les participants. Que vous soyez un danseur passionné ou simplement là pour partager un bon moment, venez nombreux nous rejoindre à Marolles-les-Braux le lundi 20 juillet pour ce thé dansant du club Génération Mouvement de Marolles-les-Braux. Plus d'informations auprès de Ludo 06 33 68 43 44. Le lundi 20 juillet, les randonneurs frénois vous proposent une sortie pédestre sur Sarigomère-des-Bois par Persaigne sur un circuit de 6 ou 9 km. Le départ se fera parking de la salle des fêtes de Sarigomère ou à 4

samedi 25 juillet. L'association AAPPMA de Beaumont-sur-Sarthe vous invite à son concours de pétanque, 7 rue Gogus à Marolles-les-Braux. Inscription à partir de 13h30, début du concours à 14h15. Participation de 6 euros par joueur. Une restauration vous sera proposée sur place et un lot récompensera tous les participants. Concours de pétanque en doublette à Marolles-les-Braux le samedi 25 juillet, une organisation de

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7e grande fête champêtre de Saint-Léonard-des-Bois le dimanche 26 juillet de 10h à 18h. La 27e grande fête champêtre combine un vide-grenier, un marché du terroir et un repas champêtre et une guinguette. Vide-grenier avec la participation de plus de 100 exposants, en particulier associations. 2 € le mètre linéaire sans réservation. Accueil des exposants assuré à partir de

confitures, glaces, etc. Et de l'artisanat, création textile, savon, vannerie, bijoux, décoration, restauration sans réservation, repas campagnard pour une participation de 18 euros sans réservation avec au

en après-midi, guinguette de 14h30 à 17h30, accompagné par le duo de Stéphanie Lefebvre au chant et Didier Alliard à la guitare et au chant. 27e édition de la grande fête champêtre de Saint-Léonard-des-Bois, rendez-vous à tous le dimanche 26 juillet. Une organisation de l'association Les Amis de Saint-Léonard-des-Bois. Saint-Fulgent-des-Ormes en fête, vide-grenier, théâtre et détente le dimanche 26 juillet. Le charmant village de Saint-Fulgent-des-Ormes s'anime pour sa traditionnelle fête annuelle. Le dimanche 26 juillet, le comité des fêtes vous invite à partager un moment convivial et festif en famille ou entre amis. Avis aux amateurs de bonnes affaires, de trésors cachés, le vide-grenier accueillera les visiteurs tout au long de la journée. Accueil des exposants entre 6h et 8h30, accueil des visiteurs de 9h à 18h. Les stands sont entièrement gratuits. Installe sans inscription préalable. Venez simplement avec votre bonne humeur. Bien plus qu'un simple vide-grenier, cette journée est pensée comme une parenthèse festive et chaleureuse sur fond musical. Jeu géant pour tous. Une esplanade dédiée sera installée pour s'amuser et partager de grands éclats de rire intergénérationnels. Théâtre de rue, laissez-vous embarquer par l'énergie et l'humour de la compagnie Ekphrasis qui proposera des interventions théâtrales tout au long de la journée. Instant bien-être, envie d'une pause détente, venez vous essayer au yoga sur chaise, une pratique douce et accessible à tous pour recharger les batteries. Tentez votre chance pour remporter le généreux panier gourmand ainsi que d'autres jolies surprises. Pas besoin de presser le pas pour entrer déjeuner, un service de restauration saucisses, merguez, frites sur place vous permettra de prolonger ce moment convivial en toute simplicité. Rendez-vous à tous le dimanche 26 juillet de 9h à 18h à Saint-Fulgent-des-Ormes. Entrée gratuite pour le public, emplacement gratuit pour les exposants. Venez partager cette ambiance chaleureuse, familiale et musicale. Le lundi 27 juillet, les randonneurs frénois vous proposent une sortie pédestre sur le tronché par Bois Rouge sur un circuit de 6 ou 10 km. Le départ se fera du bourg du Tronché ou à 14h place Carnot de Fresnay-sur-Sarthe pour un départ voiture groupée. Fête de l'été à Fresnay-sur-Sarthe, cochon grillé, danse et feux d'artifice le samedi 1er août. L'association Fresnay Arts et Festivités vous donne rendez-vous le samedi 1er août à partir de 19h pour une soirée gourmande et festive. La soirée débutera sous le signe de la convivialité qu'un grand repas champêtre. Venez savourer un cochon grillé à la broche préparé avec soin pour égaler vos papilles. Tarif repas adulte 22€, repas enfant 10€. Les réservations sont obligatoires et se font directement auprès de l'office de tourisme de Fresnay-sur-Sarthe au 02 43 33 28 04. Ne tardez pas à réserver votre table. Après le repas, place à la fête avec un programme d'animation pour toute la famille. Soirée dansante avec un DJ qui enflammera la piste pour vous faire danser sur des rythmes endiablés jusqu'au bout de la nuit. Retraite au flambeau. À la tombée de la nuit, petits et grands sont invités à s'équiper de lampions pour une déambulation lumineuse, poétique et chaleureuse dans les rues de la ville.

19h, c'est la fête de l'été à Fresnay-sur-Sarthe, organisée par l'association Fresnay Arts et Festivités. Surtout, n'oubliez pas de réserver vos repas auprès de l'office de tourisme au 02 43 33 28 04. Venez en famille ou entre amis pour partager un moment de pure convivialité. L'amicale des anciens de Courcité a le plaisir de vous inviter à son grand bal de l'été. Venez danser, partager un moment convivial et retrouver le plaisir de belles mélodies le dimanche 2 août de 14h à 19h à la salle socioculturelle de Courcité. L'animation sera assurée par l'orchestre de Jean-Michel Olivier. Un pain au chocolat vous sera offert à la pause. Le traditionnel verre de l'amitié sera partagé pour terminer cette journée avec un moment convivial. L'entrée est fixée à 8 euros. Les tables sont sans réservation, venez nombreux pour danser et faire la fête dans la bonne humeur le dimanche 2 août à Courcité. Après-midi dansant à Bonne Étable, le club Génération Mouvement de Bonne Étable vous invite à son prochain bal. Venez passer un moment convivial et festif en musique le lundi 3 août de 14h à 19h à la salle Mélusine de Bonne Étable. L'animation sera assurée par l'orchestre Nicolas Devoix. Ambiance garantie, que vous soyez danseur passionné ou simplement là pour écouter de la bonne musique et retrouver des amis, vous êtes les bienvenus le lundi 3 août à Bonne Étable pour le bal du club Génération Mouvement de Bonne Étable.

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1: Bonjour Fernand.
2: Salut mon petit père, comment que tu vas, Titem?
1: Oh, je suis bien content d'être avec toi, tiens.
2: Hein? Puis on est bien là, il fait bon là.
1: Toujours, toujours plaisir de se réveiller. Dis donc, dis-moi, je voudrais que tu nous parles des Parisiens, ces amis qu'on a...
2: qu'on aime bien.
1: Oui, agréable, des fois on kikinant, mais bon, nous sommes tous peut-être le Parisien de quelqu'un.
2: Ouais, ouais. Mon grand-père, qui était un petit peu plus causant, je sais pas si je peux le dire, mais enfin, c'est pas trop méchant, il me disait, quand tu seras grand, Fernand, défie-te ben, parce qu'on est toujours l'imbécile de quelqu'un. Mais c'est ben vrai, ça, il avait ben raison. Ah, les Parisiens, ben, on les aime ben, les Parisiens. Moi, je les aime ben, parce que quand ils venaient à la ferme dans le temps, quand on vendait une douzaine d'œufs, un franc, quand c'était Parisien, on lui vendait un franc 50, c'est pour ça qu'on les aimait ben. Hein? Oui. S'il y en a qui disent que c'est pas un vrai, c'est des menteux.
1: C'est des menteux. Mais ils venaient chercher la qualité, non?
2: Ah, absolument, absolument. Alors, ben, je vais te faire un petit texte que j'ai écrit sur une histoire qui était, la chute est tout à fait vraie. Le reste, je l'ai un petit peu romancé. Alors, quand ils ont commencé à acheter les bâtiments de nos vieilles fermes, nous, on avait gardé les terres, bien sûr. Eux, ils achetaient à des prix. D'un autre côté, ça nous arrangeait bien, ventier. Un exemple. J'avais typo racheté la petite chaise et les bâtiments, ils commençaient à se mincer. Mais ça y avait encore de la goule, avec la porte à deux battants, et il y avait même encore le décrétoire qui était là, et la niche en pierre du chien près de l'entrée. Ça valait, allez, à la traverse, 10 ou 20 000 francs. Un jour, je vois arriver une grosse Mercedes coupée dans la cour de la grande chaise. C'était ma ferme. Un couple descend de l'auto, lit ben crêté, ma foi, et puis elle. Oh! Des godasses avec des talons qui faisaient ben 10 cm, des pattes d'une longueur, vaidio. Et plus mes yeux y montaient long, moins ils voyaient sa jupe, crénon. Elle commençait à quelques centimètres de son petit divertissoir. Et plus haut, la lettrée, elle était entr'ouverte, le chat, il n'avait plus qu'à rentrer. Ça m'a donné des belles ouettes, moi, tout ça. Alors, le gars, il me dit, bonjour, vous êtes le propriétaire de la petite chaise, je crois. Ça se pourrait, ouais. Ça y est pas vous? Ben, si, pourquoi? Désolé, j'avais mal compris. Nous saluons acquéreur de ce bien. Là, je me suis dit, v'là des rejets bon temps. On va à la petite chaise, moi à pied. C'était pas loin, la traverse par la petite route. Les 500 mètres qu'il avait à faire. Ils commencent tous les deux, on commence à l'engueuler, en prenant mon meilleur français. Ça a duré plus de 2 heures. Je voulais ben le vendre avec 1500 mètres carrés de terre. Nous vous faisons une offre à 4000 francs. Vaincu que je me dis, mais c'est pas mal ça. Mais je vais voir plus loin. Ah, ça va pas le faire. Non, j'ai des Anglais qui m'ont donné 100 000. Ils sont un peu héberloqués. Ils causent ensemble. Écoutez, cet endroit plaît beaucoup à ma femme. 120 000 francs. Je ne pourrais pas faire plus. Oh bon Dieu, chauvissé de première dans ma tête. Mais point sur ma goule, hein. Ben le contraire, je dégriche plutôt. Bon, que je dis, vous me plaisez ben. Et surtout l'Ardèle. Et puis, je préfère avoir comme voisin des compatriotes. J'y tends la main, top là, mon gars. On va aller écrire le notaire. Quand j'ai raconté ça à mon copain le bébé, ben mon cochon qui me dit, t'en as fait une sacrée bonne affaire. Et puis dis-moi, il paraît que l'Ardèle vaut le coup d'œil et peut-être ben plus. Sa petite bébé, il changea pas. Faut vous dire qu'il va au gueule. Quand on dit dit, voilà ce qui nous répond. Mais j'aime ma femme, les gars. Faut pas craindre. Et si je vois ailleurs, c'est pour pas l'user. Ah, ils sont installés 18 mois après. Ils ont fait des travaux bons, sans de bon soir. Faut voir comment qu'ils avaient il André. Au mois de mars, la petite parisienne, elle me demande de y planter, comme elle dit, des fraisiers, parce qu'elle aime bien ça. J'y travaille son petit jardin et attention, hein, c'est pas le style là que vous créez, hein. Et j'y plante des maras des bois. Pour moi, c'est les meilleures fraises, vous allez vous régaler. Au mois d'avril, l'ovla qui vient me boire, pas bénisse, ventier. Monsieur Fernand, qu'il me dit, je ne suis pas contente de vos fraisiers. Ils ne font pas de fraises, ils ne font que des fleurs.
1: Réveillons. Ha ha.

0: un peu trop des bienfaits de Sucellos. Alors, Sucellos, vous savez qui c'est? Eh ben non, ben je vais vous l'apprendre peut-être ben. Sucellos, c'est tout simplement le dieu celte du vin et de la vigne. C'est l'équivalent de Bacchus. Ah, rappelez-vous, Sucellos.
1: Eh oui. Eh bien, on va rester sur cette bonne pensée philosophique.
0: Absolument.
1: Eh bien, on se dit à une prochaine.
0: Eh bien, on se dit à la revoyure et adieu pas, choquin.
1: Allez,

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l'été, le Centre culturel d'animation du Verret propose des stages d'initiation artistique, un après-midi ou deux ou plus, poterie, modelage, sculpture pour les enfants de plus de 6 ans, ados et adultes. Mercredi 15 et jeudi 16 juillet de 14h à 16h. Mardi 28 et jeudi 30 juillet de 14h à 16h. Le jeudi 13 et vendredi 14 août de 14h à 16h. Stage de gravure et impression technique de linogravure pour les enfants de plus de 9 ans, ados et adultes. Le mardi 21 et jeudi 23 juillet de 14h à 16h. Le mardi 4 et jeudi 6 août de 14h à 16h. Le mardi 18 et jeudi 20 août de 14h à 16h. Public concerné, enfants, adolescents et adultes, quel que soit leur domicile. Les stages de poterie seront animés par Sylvie Jardin, potière et intervenante au Centre culturel d'animation du Verret. Les stages de gravure, impression technique et linogravure seront animés par Martine Dezombe, artiste. Tarif à la séance, 8 euros par atelier. Tarif préférentiel, 7 euros par personne si deux personnes d'une même famille inscrite, 6 euros par personne si trois personnes ou plus d'une même famille inscrite, plus une adhésion annuelle unique au Centre culturel d'animation du Verret, quel que soit le nombre de séances, plus d'informations sur ces stages pendant les vacances scolaires d'été au 02 43 97 02 05. Festival des polyphonies à Villepaille, amateurs de musique, de partage, de belles vibrations. Notez bien ces dates. L'association Les Ripailles de la Corniche vous invite à vibrer au rythme des voix du 17 au 25 juillet. Découvrez un programme riche et varié pour cette nouvelle édition. Le mercredi 22 juillet à 20h30, en l'église Villepaille, Lilith Daniel Lian. Un voyage unique à travers le chant traditionnel arménien. Participation de 10 euros et soirée de clôture le samedi 25 juillet à 17h en l'église, le grand cœur du festival pour les polyphonies orthodoxes slaves, participation libre. Buvette sur place pour partager un moment convivial avant ou après les concerts. Réservation possible en ligne via la plateforme Hello Asso. Plus de renseignements sur le festival Les Polyphonies à Villepaille au 06 21 03 92 61. Venez nombreux en famille ou entre amis pour célébrer la musique à Villepaille du 17 au 25 juillet. Le dimanche 19 juillet, l'association Accordéon Musette vous invite à son thé dansant qui se déroulera à la salle des fêtes du Pin La Garenne dans l'Orne. L'orchestre de Marcel Pelletier animera ce rendez-vous dansant du dimanche 19 juillet. Plus d'informations 06 72 14 73 79. Le club Génération Mouvement de Marolles-les-Braux a le plaisir de vous inviter à son bal de l'été. Venez passer un après-midi festif et convivial en musique le lundi 20 juillet. Ouverture des portes à 13h15, début du bal à 14h à la salle Jean de la Fontaine de Marolles-les-Braux. L'ambiance sera assurée par l'orchestre Nicolas Devoir. L'entrée est fixée à 9 euros, tombola, brioche offerte à tous les participants. Que vous soyez un danseur passionné ou simplement là pour partager un bon moment, venez nombreux nous rejoindre à Marolles-les-Braux le lundi 20 juillet pour ce thé dansant du club Génération Mouvement de Marolles-les-Braux. Plus d'informations auprès de Ludo 06 33 68 43 44. Le lundi 20 juillet, les randonneurs frénois vous proposent une sortie pédestre sur Saint-Rigomère-des-Bois par Persaigne sur un circuit de 6 ou 9 km. Le départ se fera parking de la salle des fêtes de Saint-Rigomère ou à 14h place Carnot de Fresnay-sur-Sarthe pour un départ voiture groupée. Concours de pétanque en doublette en 4 parties le samedi 25 juillet. L'association AAPPMA de Beaumont-sur-Sarthe vous invite à son concours de pétanque 7 rue Gogus à Marolles-les-Braux. Inscription à partir de 13h30, début du concours à 14h15. Participation de 6 euros par joueur. Une restauration vous sera proposée sur place et un lot récompensera tous les participants. Concours de pétanque en doublette à Marolles-les-Braux le samedi 25 juillet, une organisation de l'association AAPPMA de Beaumont-sur-Sarthe.

situé au cœur du village historique de Bourg-le-Roi. 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

Bonsoir à tous. 7 départements maintenus en vigilance orange canicule demain. L'Hérault, le Gard, les Bouches-du-Rhône, le Var, les Alpes-Maritimes, la Haute-Corse et la Corse du Sud. Le Sud-Est reste fortement impacté par les fortes chaleurs. Jusqu'à 40 aujourd'hui à Cogolin dans le Var, alors que les températures sont retombées dans le reste du pays. Plus de 300 pompiers sont toujours mobilisés pour éteindre les incendies qui ont touché la forêt de Fontainebleau. Le feu est fixé et ne progresse plus, mais un dispositif de surveillance est mis en place pour intervenir rapidement en cas de reprise de feu. Nouvelle escalade des tensions au Moyen-Orient. L'Iran suspend les engagements qu'il avait pris dans le cadre du protocole d'accord avec les États-Unis. Téhéran regrette que les États-Unis aient eu recours à des actes d'agression alors que les deux pays étaient engagés dans des négociations. Le pays a été bombardé pour la 7e nuit d'affilée par les Américains, tandis que des attaques iraniennes ont visé le Koweït. Un site pétrolier, une centrale électrique et une station de dessalement de l'eau ont été visés. En Russie, le bilan s'alourdit. L'attaque de drones ukrainiennes contre deux centres logistiques a fait au moins 8 morts. Dans la région de Moscou, l'incendie d'un dépôt de pétrole a entraîné l'évacuation d'une maternité. Le Conseil de Paris vote le doublement de la taxe sur les logements vacants. La mesure entrera en vigueur l'an prochain pour désengorger le marché locatif. 9% des logements parisiens sont vacants, selon la mairie, qui espère en récupérer 20 000 grâce au doublement de la taxe. Le cœur n'y est pas, mais il faut bien la jouer, cette petite finale. L'équipe de France de football affronte l'Angleterre ce soir à partir de 23h pour tenter de décrocher la 3e place de la Coupe du Monde. Et puis Tadej Pogacar s'adjuge la 14e étape du Tour de France. Le maillot jaune remporte dans les Vosges sa 4e étape depuis le départ de la Grande Boucle. Del Toro termine 2e et gros coup pour le Français Paul Sexas qui finit 3e. Il grimpe ainsi à la 4e place au classement général et s'empare du maillot blanc de meilleur jeune. Très bonne soirée à tous.

Bonjour à toutes et à tous, bienvenue sur les ondes de Radio Alpes-Mancelles, votre radio du Nord-Sarthe. Vous êtes en compagnie de Jean-Maurice pour poursuivre notre balade le long des côtes de France en essayant de ne pas oublier leur nom. Ce que notre France est jolie. Encore un peu de musique avec notre ami Pierre Bouix et nous irons par le biais de Quiberon à Belle-Île. Bonne écoute les amis avec Radio Alpes-Mancelles.

quand on va à Quiberon, on passe par un étranglement. Tel un entonnoir, à un moment donné, vous avez la plage, la route, le rail, et de l'autre côté, la plage sauvage. Par jour de gros temps, ce doit être impressionnant. La presqu'île est un mélange de côtes inhospitalières et à la fois accueillante avec ses plages. Quiberon est très animée. Elle a une criée de haute renommée. Elle est capable, et c'est la seule en France, à pouvoir transporter du poisson vivant en France et à l'étranger. Écoutons un enfant du pays, Olivier Retsch, chanter Quiberon, la presqu'île.

du temps des Gaulois, connu sous le nom de vin d'Ilis. En gaulois, vin d'eau veut dire blanc ou beau, brillant, et Ilis pour île. Comme l'île ne peut être blanche, vu que ses falaises sont en schiste noir, Vindilis se traduit par belle, d'où le nom de Belle-Île. Les îles de Groix, Belle-Île, Watt, Wedic font partie de la côte des mégalithes, sauf Quiberon, c'est la côte sauvage de Quiberon. Belle-Île est composée de 4 communes, Le Palais, Bangar, Locmaria et Sauzon. Écoutons la chanson qui a popularisé cette île, écrite par Alain Souchon, musique et interprétation Laurent Voulzy. C'est Belle-Île en mer, Marie Galante de 1986.

0: avant de quitter ce coin de Bretagne, je ne pouvais pas ne pas aller à Carnac, parce que cette commune est un axe routier. Je suis allé à la maison des mégalithes. J'ai pris le petit train touristique, ce qui m'a permis de voir distinctement les menhirs. Ils sont 2934, tous alignés. Obélix a bien fait son travail. Ce site est classé à l'UNESCO depuis 2025. La commune est très étirée vers la mer, ce qui donne l'impression d'avoir deux villes. La plage est très belle, séparée des maisons par une bande de terre sauvage. Que du bonheur à regarder l'océan. Écoutons le Gaulois Ronchon qui nous chante le chef de Carnac.
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Le chef de Karnak, premier influenceur de l'histoire. Allez, machine en route. On va voir si les Celtes ont fait mieux.

Après avoir quitté la côte des mégalithes, en contournant la baie de Quiberon, je passe par Sarzeau, Sussigno et son château, pour enfin arriver au Croisic. Je traverse les marais salants. Le Croisic possède un terminal ferroviaire, un port en trois parties. Le port de pêche est le premier port en France pour la pêche à la crevette rose. Peu d'entreprises sont installées au Croisic et pourtant 4056 Croisiquais animent cette ville. Pour le tourisme, de belles plages l'attendent. Écoutons Namnet interpréter les filles du Croisic.

Bons-les-Pins se trouve sur la Côte d'Amour, dans le département de la Loire-Atlantique. La Baule est à la fois une ville ancienne, construite de manière anarchique, mais M. Lajarigue, devenant propriétaire de 230 hectares, en fera la Baule nouvelle, avec de grandes artères, et en fait un ensemble cohérent, ce qui en fera sa réputation, avec un atout majeur, sa plage. À marée basse, l'eau se retire très très loin, mais attention, quand elle revient, c'est très rapide. Les risques sont énormes pour les baigneurs. Écoutons François Bernheim chanter la Baule-les-Pins de 1994.

Après avoir longé la plage de la Baule sur 9 km, je suis à Pornichet. Et je crois que si l'on cumule les plages du Pouliguen, la Baule et le Pornichet, les touristes manquent 12 km de sable fin. Tous les ans, aux alentours du 14 juillet, la ville organise une fête bretonne, Pernisan Arfest. C'est la Bretagne sous toutes ses facettes. Défilés, jeux, gastronomie bretonne, danse et musique traditionnelle. Écoutons Michel Reber interpréter Pornichet. Bienvenue à tous ceux qui nous rejoignent sur les ondes de Radio Alpes-Mancelles.

0: quitte la côte d'Amour pour la côte de Jade. Pour cela, il faut enjamber l'estuaire de la Loire, direction Saint-Nazaire, célèbre par ses chantiers navals, les chantiers de l'Atlantique, et aussi par Airbus pour les avions. Son port, en coopération avec celui de Nantes, regroupe un terminal alimentaire, un méthanier, la raffinerie de Donges, etc. En 2023, la ville comptait 74 568 Nazériens. Parmi eux, une Nazérienne est devenue très célèbre, c'est Zao de Zagazan. Aujourd'hui, je vous propose Julien Clerc, qui interprète la chanson Saint-Nazaire en hommage à son demi-frère, écrit par Paul Ecole et musique de Julien Clerc.
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franchir l'estuaire, la région a construit un ouvrage d'art, le pont de Saint-Nazaire, long de 3,356 km pour 68 mètres de haut, large de 13,50 m. Et au bout, vous avez la ville de Saint-Brévin qui se situe à l'embouchure de la Loire, ce qui lui a valu des problèmes d'ensablement au XVIe siècle, dû aux tempêtes. C'est Vauban qui a fortifié la pointe, puis au XIXe siècle, une forêt de pins a été plantée pour fixer la dune, d'où le nom de Saint-Brévin-les-Pins. Cette commune doit son réveil à la construction du pont. Aujourd'hui, le tourisme est la base de l'activité économique. Suzy Simon nous chante Saint-Brévin.

Fornic se situe dans le département de la Loire-Atlantique et fait partie de la Bretagne historique. En 1973, Fornic fusionne avec la commune de Clio-sur-Mer, puis en 2007 avec Sainte-Marie-sur-Mer. Cette ville est connue par son château et son vieux port. Ce dernier est dans l'embouchure de la rivière, le canal de Haute-Perche. Fornic se trouve sur la côte de Jade, qui doit son nom à la couleur de la mer qui aurait la couleur verte comme le jade. L'artiste Link nous interprète. Retour à Fornic.

0: Noirmoutier est devenue presqu'île depuis la construction du pont en 1971. Avant, les Noirmoutrins rejoignaient le continent au rythme des marées par le passage du Gouin ou des navettes maritimes. L'île de Noirmoutier est souvent surnommée l'île aux mimosas. Le marais salant, le maraîchage et le tourisme sont les activités primaires. Les plages font partie des plages de lumière qui vont de Pornic à la Tranche-sur-Mer. Écoutons le Tourangeau Anthony Fraisse sur une musique de Dominique Harroll, chanter son texte Noirmoutier. C'est là qu'il passait ses vacances.
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Après les huîtres de Noirmoutier, me voilà arrivé à Saint-Gilles-Croix-de-Vie, capitale de la Sardine vendéenne. Le nom de la commune vient du fait que Saint-Gilles-sur-Vie et Croix-sur-Vie ont fusionné en 1971. 300 familles vivent de la sardine. Un label rouge a été obtenu en 2001. En 2022, Philippe Catherine écrit et compose la chanson Saint-Gilles-Croix-de-Vie que son ami Claire interprète sur les ondes de Radio Alpes.

Sables-d'Olonne possède trois ports. Un de pêche, qui est le quatrième de France, un port de commerce et un port de plaisance, qui s'appelle Port Olona, que vous connaissez très bien puisqu'il accueille entre autres tous les quatre ans la course autour du monde, le Vendée Globe. Le total de kilométrique de ces plages est de 12 km. Seule la pointe de la Chaume est rocheuse. Dans le centre-ville, je recommence tout dès le départ. Les Sables d'Olonne possèdent trois ports. Un de pêche, qui est le quatrième de France, un port de commerce et un port de plaisance, Port Olona, qui accueille entre autres tous les quatre ans le Vendée Globe. Le total des plages est de 12 km, sauf la pointe de la Chaume qui est rocheuse. Dans le centre de la ville de Sables-d'Olonne, vous avez l'île Penotte. À l'origine, une dame décora les murs de sa maison, côté trottoir, avec des coquillages. Les voisins lui donnèrent l'autorisation d'en faire autant, suivant son inspiration. C'est très joli. Et en plus, elle s'est passée dans les médias. Écoutons Dany Béat interpréter Les Sables d'Olonne.

en quête de sable fin. Je suis ravi d'apprendre qu'à la tranche sur mer, il y avait 14 km de plage. L'altitude moyenne est de 4 mètres, allant de 0 à 25 mètres, ce qui peut engendrer des problèmes. Au cœur de la ville, vous avez une grande place, bordée de commerces, la mairie et l'église. Sur cette place, vous y trouverez deux marchés par semaine. Écoutons le groupe Les Fendeurs de Brioche interpréter La mariée de la tranche sur mer.

Bourg-sur-Mer a une population de 3136 tranchées. En été, elle accueille jusqu'à 120 000 touristes. Faut dire que cette station offre, en plus des plages, un centre aquatique, 5 spots de surf, un plan d'eau pour l'initiation à la voile de 6 hectares, un centre nautique avec une aire de rinçage, 8 postes de secours, des équipements de mise à l'eau pour PMR. La pêche à pied, pour le coquillage et crustaciers, de la tranche à la tremblade, vous êtes sur la côte des fleurs. Chantée par une inconnue, la chanson a pour titre « Toujours à la tranche sur mer ».

c'est avec cette chanson que se termine l'émission. J'espère que vous avez passé un bon moment en ma compagnie. En attendant de vous retrouver, prenez soin de vous, protégez-vous, portez-vous bien. Au revoir et à bientôt sur les ondes de Radio Alpes-Mancelles. Kenavo les amis, salut.

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0: que je pense qu'il y a un lien, alors là on remonte à la nuit des temps, entre le pouvoir et la virilité. Je pense que en fait les hommes ont inventé le
1: mais
0: pouvoir.
1: Mais ça vous inquiète, rassurez-moi.
0: C'est-à-dire
1: que le pouvoir ne doit pas rester seulement dans la main des hommes.
0: Bien sûr que si, sinon il se dilapide. Elles n'ont pas la même forme d'intelligence que les hommes. Elles n'ont pas la même forme d'approche. Pourquoi ? Demandez au bon Dieu.
2: Je ne suis

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